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5: Le climat se réchauffe. Un accord a été trouvé entre les États-Unis, le Danemark et le Groenland. Un prêt à rembourser, une cuve à remplir, un frigo aussi. Même avec deux boulots, les fins de mois arrivent trop vite. Du jaune et du rouge, les couleurs des fêtes de Wallonie se portent aussi autour du cou. Bonjour, Donald Trump renonce-t-il à son projet d'annexion du Groenland? C'est en tout cas ce que laisse penser l'accord de sécurité avec le Danemark et le Groenland. Un compromis qui renforce la présence américaine dans l'Arctique sans modifier la souveraineté de l'île, comme nous l'explique notre correspondante dans la région, Ottilia Ferré.
6: Washington obtient un contrôle permanent sur la sécurité de l'île Arctique. Donald Trump a aussi annoncé le développement d'une large présence militaire. Le contentieux sur le Groenland semble donc se clôturer pour celui qui menaçait il y a quelques mois encore de s'emparer de l'île par la force s'il le fallait. L'accord renforce notre sécurité commune dans l'Arctique et dans l'Atlantique Nord et est donc bon pour l'OTAN et l'Europe, a déclaré la première ministre danoise. Côté groenlandais, par la voix de son premier ministre, on parle d'un accord qui reconnaît les intérêts du Groenland et leur place dans la coopération internationale. Pour Donald Trump, le Groenland présente 3 intérêts majeurs. Ses importantes ressources naturelles, sa position stratégique au cœur de l'Arctique et son rôle potentiel dans le futur système américain de défense antimissile baptisé Dôme d'Or. Cet accord vise donc à mettre à l'écart ses adversaires et surtout à empêcher la Chine et la Russie de s'implanter sur l'île de quelque manière que ce soit. Cet accord est censé rester en place même si le Groenland devient un pays complètement indépendant.
5: Les explications de notre correspondante Ottilia Ferré. CNN et le média en ligne Politico seront-ils bientôt privés de Maison Blanche? C'est ce que souhaite le président américain. Donald Trump veut leur interdire l'accès à la salle de presse. Depuis son retour à la présidence des États-Unis, Donald Trump attaque régulièrement les journalistes ou médias dont la couverture lui déplaît. Revenir travailler, mais à temps partiel médical tout d'abord. De plus en plus de travailleurs choisissent cette option selon le journal L'Écho. Il se base sur des données récoltées auprès des mutuelles. Entre 2019 et mai 2026, la proportion de nouvelles reprises à temps partiel est passée de 9 à 15% chez les personnes en incapacité de travail depuis moins d'un an et de 18 à 26% chez celles en incapacité de longue durée. Des chiffres des mutualités libres, mais la Mutualité Chrétienne, Solidaris et l'INAMI observent la même évolution. Ils travaillent tous les deux, mais ça ne suffit pas. Le budget des ménages est de plus en plus serré. Certaines familles doivent faire des choix, comme attendre avant de remplir sa cuve à mazout. Émilie et Orny consultent les tarifs tous les jours.
7: J'ai pour 30 euros.
8: 45 ici.
7: Ouais, bah c'est ça.
9: Installés autour du petit déjeuner, Émilie et Orny ont déjà le nez rivé dans les chiffres. Avec 2 enfants à nourrir, l'augmentation du panier fait mal au portefeuille.
7: Ça se ressent sur les tickets de caisse quand on va faire les courses. Avant, on pouvait faire un caddie pour 100 euros. Maintenant, un caddie complet, c'est 200 euros.
9: Cette famille, propriétaire depuis peu, doit en plus rembourser un emprunt immobilier. Le temps partiel d'aide ménagère d'Émilie et le boulot d'informaticien de Orny suffisent à peine.
8: Ça représente une bonne moitié de notre salaire combiné de ce côté-là. Entre ce qui est la maison à payer, les charges électriques, le mazout également qu'on doit mettre de côté chaque mois pour essayer de remplir justement la citerne.
9: Mais alors que les températures sont en train de baisser, la citerne est à sec.
7: Il faut qu'on la remplisse, mais vu les coûts, on regarde tous les jours sur Internet les prix pour voir quand ça diminue.
9: Employée dans une société de titre service, Émilie est loin d'être la seule en difficulté. Denis Morier, son directeur.
10: Il y a une dizaine d'années, c'était très rare qu'il y ait des cessions sur salaire, par exemple. On en a de plus en plus. On a aussi régulièrement des personnes qui nous demandent ponctuellement des avances.
9: Émilie dit avoir du mal à partir du 15 du mois, mais voit le verre à moitié plein. Pour d'autres, c'est encore plus difficile, conclut-elle.
5: Le reportage d'Hugo Dewa, Laurent Van de Berck et Valentin Temmerman. L'incendie sur le site du groupe Comet est complètement éteint à Aubourg, près de Mons, dans le Hainaut. Il n'y a pas de blessés. Une batterie au lithium parmi les déchets pourrait être à l'origine des premières flammes. Trouver un numéro de téléphone coûte aussi de l'argent, via le 1307 par exemple. Pour de nombreuses personnes âgées ou moins à l'aise avec les outils numériques, les renseignements téléphoniques restent une solution, mais les tarifs peuvent aller de 30 centimes à 3 euros la minute. Les renseignements téléphoniques devront maintenant annoncer le tarif maximal en début d'appel. Deuxième défaite de suite pour le Standard en championnat de football. 2-1 hier soir à la Gantoise, avec un deuxième but marqué à 8 minutes du terme. Ce match laisse donc des regrets au Standard. Suite de cette 7e journée de championnat aujourd'hui, la Louvière se déplacera à Louvain à 16h. Charleroi accueillera le Cercle de Bruges à 18h15. Et Anderlecht Zulte Waregem, ce sera dès 20h45. En athlétisme, c'était le grand retour de Nafissa Toutiam au Décastar de Talence en France. La triple championne olympique n'avait plus disputé d'heptathlon depuis les mondiaux de Tokyo il y a pile un an. Et Nafi a livré de très belles performances pour cette première journée. 4 épreuves et 4 records de la saison pour elle. Nafi Thiam est deuxième derrière une autre Belge, Noor Wietz. La Brabançonne est aussi en forme. Elle signe 3 records de sa saison en 100 mètres et à la hauteur et au lancer du poids. On l'écoute.
11: Je suis très contente de cette journée. C'était très chouette. Je sens que mon niveau revient.
12: La forme revient, la condition revient, on retrouve la vraie Noor Wietz.
11: Oui, je pense qu'on avait besoin des heptathlons, des compétitions, après une saison sans des compétitions, et ça fait du bien.
5: Noor Wietz répondait à Kevin Papen. Aujourd'hui, suite et fin de l'heptathlon avec les 3 dernières épreuves, le saut en longueur, le javelot et le 800 mètres. Début des épreuves dès midi. En tennis, c'est un match partout entre la Belgique et l'Autriche au deuxième tour de qualification de la Coupe Davis. Prochain match, ce sera un double dès 11h. L'équipe qui comptera 3 victoires se qualifiera pour la phase finale de la Coupe Davis. Visite guidée, promenade, balade à vélo, exposition, plus de 270 activités sont proposées dans les 19 communes de la capitale tout ce week-end. Ce sont les journées du patrimoine en région bruxelloise. La Louvière, Liège, Namur, la Wallonie est aussi en fête avec de nombreux concerts pour ces fêtes de Wallonie. À Namur, l'organisation a même créé un foulard jaune et rouge pour réaffirmer l'identité wallonne et la fierté d'être namurois. Et c'est un succès, Louis Matagne.
13: Dans ce stand du centre de Namur, 500 foulards aux couleurs de la Wallonie sont partis en quelques heures. Cela n'étonne pas Margot Voglet de l'Office du Tourisme.
14: On avait confiance en les Namurois pour porter fièrement leurs couleurs.
13: Les organisateurs des fêtes de Wallonie ont en effet créé le foulard dans cet esprit. Il doit permettre à ceux qui le portent de réaffirmer leur fierté d'être Namurois et Wallon. Ces acheteurs ne disent d'ailleurs pas autre chose.
15: Comme je suis Namurois, c'est important pour moi de porter mes couleurs. Je trouve que c'est un bon moyen de mettre en valeur nos fêtes de Wallonie.
16: Je trouve ça sympa, on voit qu'au niveau là du casse-date, il y a déjà un collier qui est proposé aussi, et donc je trouve ça chouette d'avoir quelque chose pour Namur comme souvenir.
13: Du côté du comité central de Wallonie, on se réjouit face à un tel succès du foulard, surtout chez les jeunes, Christophe Dubois, le président.
17: On remarque que finalement, on n'arrête pas de ramener du stock dans les points de vente, donc on voit vraiment qu'il y a beaucoup d'intérêt. Les jeunes ont commencé à finalement à prendre les couleurs wallonnes, rouge et le jaune, et voilà, on est J'espère que sur 2-3 ans, on voit finalement plein de participants qui portent ce jaune, ce rouge. Et même s'il y a plein de vendeurs en plus, ben on sera très contents.
13: D'autres produits aux couleurs wallonnes sont également en vente, comme des bobs ou des t-shirts.
5: Le reportage de Benjamin Carlier avec Louis Matagne. C'est la fin de ces informations. Merci de vous réveiller en notre compagnie.
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19: Le temps de ce samedi matin sera sec mais bien nuageux en de nombreux endroits avec des températures comprises entre 10 et 15 degrés. En deuxième partie de matinée, les embellies se feront de plus en plus nombreuses, surtout en Ardennes et sur la botte du Hainaut. La situation évoluera peu dans l'après-midi avec toujours un ciel bien chargé sur les deux tiers du pays et des températures plutôt douces comprises entre 18 et 22 degrés.
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4: Très belle matinée à vous. Nous sommes ravis, Valentine Gourdange et moi-même, de vous accueillir dans cette émission. Une émission que nous commençons avec à la baguette Nicolas Arnoncourt, à la tête de la section des vents de l'orchestre de l'Opéra de Zurich. On écoute les musiciens dans un extrait de la Gran Partita de Mozart. Bienvenue à vous.

L'Adagio de la Gran Partita de Mozart par le Philharmonia, l'orchestre de l'Opéra de Zurich, sous la direction de Nicolas Harnoncourt, enregistré en public dans l'auditorium de la Tonhalle de Zurich en 2011, lors du concert d'adieu du chef avec cet orchestre. Et pour suivre ces premiers mouvements, un soupir, une étude de Franz Liszt par Élodie Vignon.

On ne se lasse pas d'écouter la voix de Jodie DeVos, elle incarnait Olympia, un extrait des contes d'Hoffmann d'Offenbach avec l'orchestre de la radio de Munich sous la direction de Laurent Campelone.

0: Un nocturne de Reynaldo Hahn, extrait de la sonate de Vinteuil, écrite conjointement avec Eugénie Zailly et Cécile Chaminade. C'était Pierre Fouchneret au violon et Chani Di Luca au piano.
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La délicieuse Julie Andrews dans My Favorite Things, une composition de Richard Rodgers pour la comédie musicale La Mélodie du Bonheur. Une composition devenue un standard, repris par de très nombreux musiciens. Parmi eux, il y a John Coltrane, dont nous fêterons dans quelques jours l'anniversaire des 100 ans de la naissance. Pour l'occasion, RTBF Musique 3 propose une journée Coltrane, mercredi prochain, le 13 septembre, avec en point d'orgue une émission spéciale enregistrée au Baïchou, à Bruxelles. Arnaud Quitelier et François de Brigode recevront Jacques Honan pour évoquer la vie et l'œuvre de Coltrane. Le saxophoniste Fabrice Hellmann sera sur scène aux côtés de Pascal Mohy, Doc Weiss et Antoine Pierre pour proposer des réinterprétations du répertoire de Coltrane. Et ce matin, sur notre antenne, on écoute la version toute personnelle de My Favorite Things par John Coltrane, qui joue ici du saxophone soprano. À ses côtés, McCoy Tyner au piano, Steve Davis à la contrebasse et Elvin Jones à la batterie.

My Favorite Things, c'était John Coltrane, McCoy Tyner, Steve Davis et Elvin Jones. Nous fêterons mercredi prochain les 100 ans de la naissance de Coltrane.

La fille du roi des elfes, une ballade de Niels Gade par le chœur et l'orchestre symphonique national du Danemark sous la direction de Dmitri Kitayenko. Autre compositeur danois du 19e siècle, c'est Hans Christian Lompu, j'espère que je prononce bien, un compositeur qui reste surtout connu pour ses valses dans le style de Strauss, ses polkas et ses mazurkas. Il a longtemps animé la vie musicale de la capitale danoise, d'abord à l'Hôtel d'Angleterre, puis au Jardin Tivoli. L'ensemble Concerto Copenhague lui a consacré un disque il y a quelques années. On y retrouve notamment cette valse.

0: Une valse de Hans Christian Lompu par le Concerto Copenhague et Lars Ulrik Mortensen. Il est l'heure de s'informer sur Musique 3.
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4: De plus en plus de travailleurs indépendants sont en incapacité longue durée et quand ils reprennent le travail, ce n'est pas toujours par choix. Élections législatives tout ce week-end en Russie, mais aussi dans les territoires ukrainiens occupés par les Russes. Ici, des militaires russes font du porte-à-porte pour obliger les habitants à voter. À l'occasion des Journées du patrimoine à Bruxelles, nous visiterons la Withuis à Gent, une maison blanche imaginée par l'architecte du paquebot Flagey. Bonjour à toutes et à tous. Burn-out et dépression, ce n'est pas réservé qu'aux salariés. L'an dernier, près de 30 000 travailleurs indépendants étaient en incapacité de travail depuis plus d'un an, soit 10% de plus par rapport à 2024 et 32% de plus sur 4 ans. Si le nombre d'indépendants en incapacité augmente, celui des retours au travail augmente lui aussi, selon un récent rapport de l'INAMI, et cela grâce à un accompagnement spécifique pour les indépendants au sein des mutuelle. Reportage Corentin Laurent et Cédric Loriot.
5: Je me suis vraiment effondrée, où j'ai failli y passer.
6: Fabienne revient de loin, il y a 2 ans et demi, sans qu'elle ne s'y attende. Cette infirmière indépendante craque, burn-out sévère lié à ses conditions de travail.
5: La maltraitance psychologique, la non-reconnaissance de tout ce qu'on fait.
6: En 4 ans, le nombre de burn-out et de dépression a augmenté de plus de 65% chez les indépendants, 2 fois plus que chez les salariés. Mais aujourd'hui, avec l'aide de sa coordinatrice de retour au travail de sa mutuelle, Fabienne se sent prête à reprendre une activité à son rythme.
5: J'ai un médecin qui a ouvert un centre médical et qui me propose une reprise en tant qu'infirmière, 5 heures semaine.
7: C'est toute une nouvelle dynamique qui se met en place et qui va vous permettre encore une fois de reprendre confiance.
6: Depuis 2024, de plus en plus d'indépendants en incapacité sont de retour au travail, mais pas toujours par choix, parfois par nécessité. Marianne Hiernaud, porte-parole des mutualités libres.
8: L'indépendant a des charges fixes, des charges de collaborateurs parfois. Tout dépend parfois de lui, il a des clients, des échéances, et donc pour lui c'est beaucoup plus difficile de s'absenter.
6: Le syndicat neutre pour indépendants plaide pour que les revenus d'incapacité soient proportionnels à ce que gagnait l'indépendant dans son activité professionnelle.
4: Toujours en ce qui concerne les malades de longue durée, les personnes en incapacité de travail ont de plus en plus recours au temps partiel médical, un dispositif qui mène dans 1 cas sur 2 à une sortie complète de l'incapacité. Une info du journal L'Écho sur la base de données récoltées auprès des mutuelles. Plus de transparence sur ce que vous coûte un appel pour trouver un numéro de téléphone, via le 1307 par exemple. C'est la volonté des ministres des Télécommunications et de la Protection des Consommateurs. Ce numéro payant peut réserver de mauvaises surprises au moment de recevoir sa facture. Marianne Brillo, les opérateurs vont être obligés d'afficher le tarif.
9: Bienvenue au 1307.
10: Trouver le numéro d'un médecin, d'un commerce, d'une administration ne passe pas forcément par Internet. Pour de nombreuses personnes âgées ou moins à l'aise avec les outils numériques, les renseignements téléphoniques restent une solution. Jusqu'à présent, l'opérateur n'était pas tenu d'annoncer les frais liés à l'appel entre 30 centimes et 3 euros la minute. C'est fini. Et pour plus de protection, Vanessa Matz, ministre chargée des télécommunications.
11: Pour peu que la demande de renseignement durait un petit peu, on pouvait se retrouver évidemment avec des euros complémentaires sur sa facture sans en avoir évidemment la connaissance à l'avance de ce que ce service à l'écouter.
10: Dès le début de l'appel, le service devra annoncer le tarif le plus élevé qui est appliqué. Vous ne paierez qu'après un signal sonore. Et si vous trouvez le prix trop élevé, vous aurez la possibilité de raccrocher sans frais.
4: Et à noter qu'une personne sur cinq utilise encore ses numéros payants. Les relations se réchauffent dans l'Arctique. Accord trouvé cette nuit entre les États-Unis, le Danemark et le Groenland pour une sécurité renforcée de ce territoire de l'Arctique. Les États-Unis auront un contrôle permanent avec une importante présence militaire. Ils pourront agir s'ils s'estiment menacés. La Russie et la Chine sont clairement visées ici. Les Américains reconnaissent aussi la souveraineté du Danemark sur ce territoire autonome et l'indépendance du peuple groenlandais. De quoi apaiser les tensions. Il y a quelques mois, Donald Trump disait vouloir s'emparer du Groenland, quitte à utiliser la force. Et puisqu'on parle aussi de la Russie, les Russes voteront encore tout ce week-end. Peu de doutes sur le résultat qui devrait largement favoriser le parti de Vladimir Poutine, Russie unie. Des habitants sont contraints de voter, comme dans les territoires ukrainiens occupés par la Russie, soit quasiment 20% du territoire ukrainien. Maureen Mercier.
12: C'est une double peine. Vos terres sont occupées, puis vous êtes contraint de voter pour le régime qui vous envahit. Les habitants de ces régions racontent souvent ne plus oser sortir, se terrer pour tenter d'échapper au vote. L'enjeu pour le Kremlin, montrer que ces territoires sont définitivement russes. Des vidéos sur Internet montrent des soldats armés qui font du porte-à-porte pour pousser les habitants à se prononcer. Kiev dénonce, je cite, un pseudo-scrutin. L'OSCE, l'organisation pour la sécurité et la coopération en Europe confirme que ce scrutin viole le droit international. Les observateurs indépendants de l'OSCE ont demandé à surveiller cet événement. En vain. Lors de la réélection de Vladimir Poutine à la présidence en mars 2024, les régions occupées avaient déjà été contraintes de voter. Résultat, Vladimir Poutine y signait des scores staliniens obtenus sous la contrainte.
4: Et l'Union européenne dénonce des élections tenues dans un climat de répression systématique. En tennis, c'est un match partout entre la Belgique et l'Autriche au deuxième tour de la Coupe Davis. Suite et fin aujourd'hui avec trois matchs au programme, dont le double avec Sander Gillet et Johan Vliegen à 11h. La paire belge ne joue plus ensemble en dehors des rencontres internationales. Un désavantage, pas pour le capitaine Steve Darcy.
13: Non, je pense qu'on les a vus jouer ensemble depuis qu'ils sont plus tous les deux sur le circuit. Ils ont fait des gros matchs, ils ont fait des super matchs, gagnés, perdus, peu importe en fait. Mais ces deux mecs qui se connaissent tellement bien, ils ont joué 8 ans ensemble, ils ont eu des succès incroyables. Et ça s'oublie pas, je pense qu'ils ont quand même les automatismes qui sont un peu restés. Donc ça c'est peut-être la force qu'ils ont, c'est que peut-être que le fait de se voir un peu moins, ils s'entendent peut-être aussi un peu mieux. Et là je sens honnêtement qu'ils ont envie de montrer des choses. On verra ce que ça donne, mais en tout cas je pense que tout le monde est prêt.
4: Interview signée Christine Anquet. En football, la Gantoise s'est imposée contre le Standard hier soir en ouverture de la 7e journée de Pro League. Score final 2-1. Un succès qui permet à Gand de retrouver provisoirement la tête du classement. Cet après-midi, la Louvière se déplace à Louvain. Charleroi accueille le Cercle de Bruges. Ce soir, deux affiches, Anderlecht-Zultewaregem et Lobel-Malines. C'est parti pour les journées du patrimoine à Bruxelles. Plus de 270 activités sont organisées dans les différentes communes. Certains lieux exceptionnels sont ouverts au public, comme la Witteuis à Gent, une maison réalisée par Dioncre, l'architecte derrière le bâtiment Flagey. Une visite exceptionnelle avec Clara Wertz.
14: Elle était la toute première maison de la rue en 1927, la Witteuis, une maison blanche comme le dit si bien son nom, mais en poussant la porte d'entrée, le contraste est total.
15: On a une porte dorée, un bois travaillé, des châssis qui sont jaunes et noirs.
14: Le propriétaire des lieux veut rester anonyme, mais il mène la visite.
15: Les choses se mélangent et deviennent une identité en soi. Ici, on est dans la chambre de Jeff Menekens, qui est aussi très travaillée.
14: C'est pour lui que la maison a été construite, Menneckens, un poète-écrivain flamand. La Witheuil s'est restée dans sa famille, un peu délaissée, jusqu'à ce que notre guide la rachète et la restaure complètement.
15: Il nous a fallu 7 ans. La maison, par contre, a été construite en 7 mois. Donc il y a une procédure qui est trop longue dans les délais, même si elle est nécessaire.
14: Cette maison sera habitée, la restauration a aussi servi à cela. Un étage a été ajouté pour assurer plus de confort.
16: C'est une espèce de gros cube en zinc.
15: Ça permet de gagner un étage et de rendre la maison plus adaptée à la vie moderne, quoi.
14: La voilà donc repartie, restaurée, comme au premier jour, imaginée par Diongre.
4: Et les visites sont malheureusement déjà complètes pour ce week-end. C'est ici que se referme ce journal. Excellente journée.
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18: Le temps de ce samedi matin sera sec mais bien nuageux en de nombreux endroits avec des températures comprises entre 10 et 15 degrés. En deuxième partie de matinée, les embellies se feront de plus en plus nombreuses, surtout en Ardennes et sur la botte du Hainaut. La situation évoluera peu dans l'après-midi avec toujours un ciel bien chargé sur les deux tiers du pays et des températures plutôt douces comprises entre 18 et 22 degrés.
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0: Bonjour à vous, c'est tout en douceur que nous entamons cette deuxième heure d'émission avec une chanson d'amour médiévale, un rondo à 3 voix de Guillaume Demachaud. Certes, mon œil par l'ensemble vocal américain Chanticleer.

Certes, mon œil de Guillaume de Machaut, extrait du nouveau disque de l'ensemble Chanticleer qui vient de paraître sur le label Delos, un disque entièrement consacré à la musique de Guillaume de Machaut.

Un extrait de l'album Last Leaf du Danish String Quartet. Demain, dimanche 20 septembre, c'est une journée festive pour l'ensemble Les Moufatis. L'ensemble fête un anniversaire important, 30 ans d'existence et de contribution à la vie de la musique baroque par chez nous. Pour l'occasion, les musiciens proposent deux concerts à 11h et à 17h30 à The Faculty à Anderlecht, non loin de la gare du Midi. Attention, demain, c'est la journée sans voiture.

L'ouverture de Glassworks de Philip Glass par Víkingur Ólafsson et le Siggy String Quartet. Si vous aimez la musique de Philip Glass, la violoncelliste Camille Thomas vient de publier un nouvel enregistrement sur le label Dutch Gramophone. Pierre Solo vous en parle tout à l'heure à 10h sur notre antenne dans son émission « Ça vient de sortir ». La violoniste Isabelle Faust sera à Bruxelles dimanche de la semaine prochaine, le 27 septembre, avec son ensemble pour interpréter l'histoire du soldat de Stravinsky. Cela se passera à Salle M à Beaux-Arts avec les poupées de bois du théâtre de marionnettes de Salzbourg. Nous l'écoutons ce matin, Isabelle Faust, en compagnie d'Alexander Melnikov, dans l'adagio de la 33e sonate pour violon et piano de Mozart.

0: L'adagio de la 33e sonate pour violon et piano de Mozart, c'était Isabelle Faust et Alexander Melnikov. 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
0: Nous allons nous éloigner quelques instants du répertoire classique pour nous aventurer du côté du jazz avec un extrait du disque Ritornare et du clarinettiste et saxophoniste italien Enzo Favatta qui vient de paraître chez ECM.

Escuchami par le quintet Atlantico, une formation italienne menée par Enzo Favata, qui était ici à la clarinette. C'est un extrait de l'album Ritornare qui vient de paraître sur le label ECM. Samedi prochain, le 26 septembre, une soirée sud-américaine est proposée à la Grange de la Grande Risbar à Incourt. Sur scène, le pianiste Sergio Tiempo, qui alternera la musique de Chopin avec des compositeurs sud-américains. Le concert sera diffusé sur Musique 3. Si vous êtes dans la salle, vous pourrez assister un petit peu avant à une rencontre entre Sergio Tiempo et Pierre Solo. Et puis, si vous êtes dans la salle, vous pourrez aussi danser, puisqu'une soirée salsa est organisée à l'issue du concert avec une initiation pour les néophytes. On l'écoute, Sergio Tiempo, dans Fuga y Misterio d'Astor Piazzolla.

Sergio Tiempo dans Fuga in Mysterio d'Astor Piazzolla. Il sera en concert samedi prochain à Incourt dans le cadre du festival Musique 3 Brabant Wallon.

0: Un extrait de la version pour orchestre à cordes du Quatuor de Verdi. C'était la Sinfonietta d'Amsterdam sous la direction de Candida Thompson. L'opéra Macbeth de Verdi est à voir ces jours-ci à Liège, à l'Opéra Royal de Wallonie, à la direction Giampaolo Bizanti, à la mise en scène Stefano Poda. Et c'est ici que se referment ses premiers mouvements pour ce samedi. Merci à Valentine Gourdange pour sa mise en onde. Dans un instant, sur Musique 3, vous avez rendez-vous avec Pierre Solo. Je vous souhaite une très belle matinée.
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5: Bonjour à toutes et à tous, très heureux de vous retrouver pour Ça vient de sortir, votre émission d'actualité discographique. Tout ce qui est tout neuf, on s'en parle et surtout on en écoute la substantifique moelle. Au programme ce matin, le disque des Lucioles autour de la violiste Lucille Boulanger, disque consacré à la musique de Christopher Simpson, compositeur anglais du XVIIe siècle. Ensuite, deux concertos pour piano de Mozart par l'excellente Marie-Ange Gucci. Ensuite, Handel et le disque du contre-ténor Carlo Vistoli. Et alors, toujours en première heure d'émission, le dernier album de la violoncelliste Camille Thomas, consacré à la musique de Philippe Glass. À 11h, votre séquence Ça vient de la cave, qui remonte le passé discographique à coups de rareté poussiéreuse. Et puis, deuxième heure d'émission qui nous verra parcourir le dernier album d'une autre violoncelliste, Astrid Cyranocian, album consacré aux musiques d'Elgar et Britten, avant de clore l'émission avec les clavierstücks de Brahms proposés par le pianiste Andras Schiff. Oufti, ça s'annonce bien tout ça.
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5: Et donc, on ouvre avec cet album qui est aussi notre disque choix Musique 3 pour la semaine prochaine. Disque qui paraît chez Alpha, premier disque des Lucioles, un ensemble formé autour de Lucille Boulanger, qui joue donc de la viole de gambe, hein, enfin dessus et basse de viol, en l'occurrence, et pour être tout à fait précis, Lucille Boulanger qui forme donc une nouvelle bande avec Myriam Rignol, Manon Papa Sergio à la basse de viol, hein, toutes les deux, Gabrielle Rignol au luth et Elisabeth Gégère au clavier. Voilà pour les Lucioles, qui consacrent donc ce nouveau disque à la musique de l'anglais Christopher Simpson. Alors on va se parler de ce projet plus en détail, mais d'abord les écouter. Voici l'évocation du mois de novembre. Musique donc de Christopher Simpson, musique du XVIIe siècle.

November, le mois de novembre, un extrait des mois de Christopher Simpson, cet ensemble Les Lucioles, c'est surtout un extrait de ce disque qui paraît chez Alpha et qui reprend un projet initié par la regrettée Sophie Watillon, violiste belge disparue trop tôt et qui s'était lancée dans la première partie d'un enregistrement consacré aux saisons et aux mois du compositeur anglais Christopher Simpson, des évocations musicales à ces saisons et ces mois, on est au XVIIe siècle. Alors ce premier volet n'avait à l'époque, donc il y a près de 20 ans, concerné que la première moitié de ces mois et de ces saisons. Et voici donc la suite par d'autres musiciens et musiciennes, les mois de juillet, août, septembre, octobre, novembre, décembre, et puis l'automne et l'été, tout ceci. Alors bien sûr comme un hommage à Sophie Watillon, certainement, mais aussi une célébration de cette musique jubilatoire du XVIIe siècle, le tout innervé d'excellence, de savoir-faire instrumental et ornementatoire. Et puis aussi, il faut quand même le souligner, dans une formidable prise de son qui permet aux différents plans sonores de rayonner d'un équilibre franchement idéal. On va encore écouter un extrait de ce beau disque, un extrait de l'été. Parmi les saisons de Christopher Simpson, on retrouve donc les Lucioles.

Cet extrait de l'été, Summer, parmi les Seasons, les saisons de Christopher Simpson, l'ensemble Les Lucioles, sur ce disque qui vient de paraître chez Alpha. On passe maintenant à autre chose, un autre disque qui paraît, bah là encore, pour le label Alpha, le 16e volume de la collection Next Generation Mozart Soloist, qui met en avant de jeunes pianistes dans la musique de Mozart, sous la direction de l'expérimenté Howard Griffiths. Pour cet opus, c'est la pianiste albanaise Marie-Ange Gucci que l'on retrouve au clavier avec l'orchestre du Mozarteum de Salzbourg, dans le concerto en ré mineur, et alors le 22e concerto en mi bémol. Tout ceci est réjouissant de juvénilité vigoureuse, d'audace d'articulation, de surprise colorée, je vous laisse en juger d'ailleurs, en écoutant le rondo final du 20e concerto en ré mineur de Wolfgang Amadeus Mozart.

La pianiste Marie-Ange Gucci, l'orchestre du Mozarteum de Salzbourg sous la direction de Howard Griffiths dans le rondo final du concerto en ré mineur, 20e concerto pour piano de Mozart. L'excellente Marie-Ange Gucci, dont on peut entendre le tempérament hein, dès les premières notes de tout ce qu'elle joue, il est des personnalités musiciennes qui affleurent de n'importe quelle musique. C'est le cas de Marie-Ange Gucci qui célèbre ici avec beaucoup d'intelligence la musique de Mozart sur cet album qui est donc le 16e volume de cette collection The Next Generation Mozart Soloist. Alors on va se priver de rien, parce que se priver de bonheur le samedi matin, c'est péché. Donc on va y replonger dans cet album. Voici maintenant, toujours avec les mêmes protagonistes, le mouvement final du 22e concerto de Mozart, concerto en mi bémol majeur.

Le final du concerto en mi bémol majeur, 22e concerto pour piano de Mozart, Marie-Ange Gucci en soliste, l'orchestre du Mozarteum de Salzbourg sous la direction de Howard Griffiths et cet album qui vient de paraître chez Alpha. Allez, on avance. Ce matin, on a du pain sur la planche. Voici maintenant un autre nouveau disque, et il est beau lui aussi, un disque qui paraît chez Harmonia Mundi Handel's Italians, c'est le titre de l'album qui se penche donc sur l'influence des castrats italiens, donc de leur pratique, dans les oratorios londoniens de la première moitié du XVIIIe siècle, et donc inévitablement les oratorios de Georg Friedrich Handel. L'influence italienne va naturellement desserrer le col un peu trop monté des pratiques anglaises trop puritaine pour être vraiment réjouissante. Et alors, au-delà de ce projet qui est quand même un projet malin, hein, ce nouvel album, c'est assurément les artistes qui constituent cet album qui en font un objet mélomane indispensable, à savoir le contre-ténor Carlo Vistoli et alors le concert d'Astrée, l'ensemble dirigé par Emmanuel Haïm. On en écoute un premier extrait de cet album. C'est un extrait de l'oratorio Déborah de Georg Friedrich Handel.

All Danger Disdaining, un extrait de l'oratorio Déborah de Georg Friedrich Händel. Le contre-ténor Carlo Vistoli est accompagné par le concert d'Astrée sous la direction d'Emmanuel Haïm sur ce disque qui vient de paraître chez Harmonia Mundi, Handel's Italians. Alors, on vient de l'entendre, la précision, la clarté instrumentale couplée à la bravoure vocale de Carlo Vistoli. En fait, le mélange est quand même très solide. Mais on se rend compte aussi sur cet album qu'au-delà des questions de virtuosité, au-delà d'une forme de netteté du discours, on y trouve aussi de délicieuses textures, alors instrumentales ou vocales, vraiment de la profondeur de chant, de la chair sensible. C'est assez prégnant dans cet extrait-ci, extrait de l'oratorio Belsazar, Who Yet But Darkly Known. On l'écoute.

Cet extrait de Belsazar, l'oratorio de Georg Friedrich Händel, le contre-ténor Carlo Vistoli, le concert d'Astrée sous la direction d'Emmanuel Haim, un extrait de cet album Händel's Italians qui est apparu chez Harmonia Mundi. On referme cet album pour en ouvrir un autre. Voici maintenant le dernier disque de la violoncelliste Camille Thomas, qui paraît pour Deutsche Grammophon, disque consacré à la musique de l'Américain Philip Glass. À l'approche de ses 90 ans, voici un premier hommage autour de ces deux concertos pour violoncelle auxquels viennent se coller des arrangements de l'une ou l'autre de ses études pour piano ou de ses musiques de film. Le disque est enregistré avec le Brussels Philharmonic. On rappelle que Camille Thomas est belge et je vous propose un premier extrait. Voici cet arrangement de la deuxième étude pour piano de Philip Glass, arrangement pour violoncelle solo et ensemble de 8 violoncelles.

La violoncelliste Camille Thomas et les violoncellistes du Brussels Philharmonic dans cette deuxième étude pour piano, évidemment arrangée ici pour tous ces violoncelles. Étude de Philip Glass, c'est un extrait de ce disque qui anticipe l'anniversaire, les 90 ans du compositeur américain. Et cette musique de Philip Glass qui cherche le mouvement grâce à l'immobilité, qui frôle l'hypnose en n'oubliant jamais ce que la transe peut signifier dans d'autres contrées où la musique n'est pas seulement plaisir mélomane ou transcendance artistique, mais bien un outil sociétal, voire même de débordement physique. Le jeu de Camille Thomas se révèle sans phare, intense, entier. C'est généreux comme une étreinte sur cet album. On le sent dévoué corps et âme à cette musique qui, plus que beaucoup d'autres, a trouvé le chemin d'un public vraiment large. À tel point d'ailleurs qu'elle a brouillé les frontières de genre, cette musique de Philip Glass. Je vous propose un morceau plus charnu de ce nouvel album. Voici le deuxième mouvement du premier concerto pour violoncelle de Philip Glass. Camille Thomas est accompagnée par le Brussels Philharmonique.

0: Cet extrait du premier concerto pour violoncelle et orchestre de Philippe Glass en soliste Camille Thomas et le Brussels Philharmonic sous la direction d'Oscar Jockel. C'est un extrait de son dernier disque qui vient de paraître chez Deutsche Grammophon. Bon, c'est pas tout ça, on est en retard ce matin, il est grand temps de passer à la cave.
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0: Ça vient de la cave, la séquence qui nous autorise encore, mais sous haute surveillance, à pénétrer dans les caves de la RTBF, notre bien-aimé service public. Des caves qui regorgent de raretés vinyles que l'on croyait perdues, mais qui retrouvent ici la seconde vie que personne n'espérait plus pour elles. À cet égard, nous avons déterré cette semaine la musique de Jules Toussaint de Sutter, compositeur belge, un compositeur gantois, né en 1889, décédé en 1959. Il est l'auteur de Sutter, c'est l'auteur d'une musique pas tout à fait en phase avec les modernités de son temps, mais dont le concerto pour piano qu'on a déniché nous paraissait audible. Alors un peu extérieur quand même dans l'expression, un peu naïf même, mais bon, le commentaire du disque vinyle que je tiens là en main, disque publié par Decca en 1964, eh bien ce commentaire nous explique qu'il faut vénérer, et là je cite, le sens du coloris instrumental où l'on reconnaît son tempérament flamand, mais aussi une poésie intérieure et un lyrisme simple et émouvant. Voilà. Ne demandez pas ce que c'est que le tempérament flamand, je serais bien en peine de vous répondre, mais force est de constater que cet enregistrement un peu abîmé par les décennies garde une texture sonore que je trouve tout à fait réjouissante. On va donc écouter le mouvement final du concerto pour piano de Jules Toussaint de Sutter. Marcel Gazel est au piano devant l'orchestre de Liège, dirigé par Fernand Quinet.

0: le pianiste Marcel Gazel en 1964 avec l'orchestre de Liège sous la direction de Fernand Quinet et le mouvement final du concerto pour piano de Jules Toussaint de Sutter. Voilà pour le disque vinyle du jour.
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0: Mais oui, l'actualité discographique, on y revient après cette parenthèse vinyle, on y revient avec ce disque publié chez Alpha, Sir, S-I-R, à l'anglaise, parce qu'il s'agit bien de musique anglaise ici, celle d'Edward Elgar et de Benjamin Britten. Bon, on y trouve aussi le Kol Nidra et de Max Bruch, qui est quand même franchement plus allemand qu'anglais, même si ça a été écrit pour des anglais, cette pièce-là. Et qui dit Kol Nidra, dit violoncelle. Alors, c'est en effet un disque de la violoncelliste Astrid Cyrano-Sian que l'on écoute d'emblée. Dans la dernière courte plage du disque, le célèbre Salut d'amour d'Edward Elgar, en compagnie de son complice Nathanaël Gouin, au piano.

Le salut d'amour d'Edward Elgar, ici au violoncelle, Astrid Cyranocian et Nathanaël Gouin. C'est un tout petit extrait de ce disque Sir qui paraît chez Alpha et qui célèbre essentiellement le concerto pour violoncelle d'Edward Elgar, qu'on écoutera tout à l'heure, mais aussi la musique de Benjamin Britten et sa sonate pour violoncelle et piano en Do majeur. Mais sans attendre, on en écoute le premier mouvement. C'est un dialogue entre le piano de Nathanaël Gouin et le violoncelle d'Astrid Cyranocian.

piano. C'est un extrait du dernier disque hein, de ces deux artistes, dont la pierre d'angle est quand même le concerto pour violoncelle d'Edward Elgar. Hein, c'est Astrix Cyranocian qui est là en compagnie du London Symphony Orchestra. Astrix Cyranocian qui joue le violoncelle Galliano du chef d'orchestre et violoncelliste John Barbirolli. John Barbirolli qui dirigeait cette légendaire version du concerto d'Elgar, mythique même, hein, en 1965, avec Jacqueline Dupré. Donc la boucle est bouclée, hein, le lien est dessiné et la transmission est finalement encore plus belle d'une génération à l'autre de violoncelliste. Avant d'écouter un large extrait de cette nouvelle version du concerto d'Elgar, se dire quand même à quel point Nathanaël Gouin, que l'on vient d'écouter, est un pianiste précieux au jeu, aussi félin dans ses coups de griffe que dans sa capacité à suivre voluptueusement sa proie violoncellistique. Et puis, se dire qu'Astrix Cyranocian, serti de sa personnalité déterminée, de son amour du chant subtil, hein, qui cherche sans cesse à élargir le spectre dynamique des murmures aux volutes épanouies, tellement plus loin que bien d'autres, se dire à quel point Astrix Cyranocian rayonne sur ce nouvel album. Allez, on écoute toute la fin du concerto d'Edward Elgar en compagnie du London Symphony Orchestra.

La fin du concerto d'Edward Elgar, concerto pour violoncelle, Astrid Cyrano-Sian en soliste devant le London Symphony Orchestra sous la direction de François-Xavier Roth. C'est la pierre d'angle de ce disque qui vient de paraître chez Alpha, un disque qui s'appelle Sir, S-I-R. Et nous en arrivons au dernier disque de la matinée, disque qui paraît chez ECM New Series, disque qui rassemble tous les clavierstücks de Johannes Brahms, courte pièce, derniers opus du compositeur, donc opus 117, 118, 119, mais aussi les fantaisies de l'opus 116, et puis les 8 pièces opus 76, hein, ça fait deux disques hein, d'ailleurs. Et ce sont deux disques proposés par le pianiste hongrois András Schiff. Ces pièces ne cessent d'être enregistrées, franchement, et beaucoup encore ces dernières années, encore et encore. Elles offrent un terrain de jeu privilégié pour les pianistes qui trouvent dans ces pièces courtes quand même très intérieures, en tout cas souvent intérieures. Et je pense que tous ces pianistes, eh bien, c'est pour eux l'occasion de chercher leur âme ou quelque chose de cet ordre-là à la lumière des confidences du vieux Brahms. On écoute un premier extrait.

Un extrait des Fantaisies opus 116 de Johannes Brahms sous les doigts d'Andras Schiff. Vous venez de l'entendre, c'est pas un piano moderne que joue ici Andras Schiff. Il a choisi un piano Blüthner de 1859, donc un instrument antérieur aux pièces qui sont ici jouées. Ce sont des pianos que Brahms connaissait bien. Alors, on va terminer l'émission en s'offrant un extrait plus large de ces Klavierstück. Allons même d'ailleurs au bout de la proposition avec les quatre pièces de l'opus 119. Trois intermédies et puis cette rhapsodie qui vient refermer avec la vigueur d'un jeune homme ce qui avait démarré dans les spirales intérieures et visionnaires d'un compositeur au bord de la mort. On écoute Andras Schiff.

0: Le pianiste Andras Schiff dans ses Klavierstücke, opus 119 de Johannes Brahms, tous ses Klavierstücke qui se retrouvent sur son dernier album publié par ECM, New Series. Ça vient de sortir, c'est terminé. On se retrouve samedi prochain, 10h, pour d'autres nouveaux disques. Dans quelques secondes, c'est La couleur des idées qui vous est proposée par Pascal Seyss. Et je vous retrouve demain. Je vous retrouve demain après le journal de 17h pour la table d'écoute. Table d'écoute sur le Jubilate Domino de Dietrich Buxtehude. On aura donc du contre-ténor, on aura de la viole de gambe et puis deux, trois petites choses en plus. Vous verrez, c'est de la très, très belle musique. Allez, à demain.
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6: Un soir de juillet, à la station Bajza Utca, à Budapest, un homme et une femme sont montés avec nous dans la rame de métro. La dame a entamé sur un ton plaintif un soliloque de mendiante, se plaignant de l'adversité, implorant la charité des passagers, avant de s'interrompre dans un éclat de rire. Sa voix s'est alors brutalement infléchie et elle a demandé que nous lui présentions nos titres de transport. Sidéré, j'ai obtempéré face à sa carte de contrôleuse. Quand les deux agents sont passés à d'autres voyageurs, j'ai traduit à ma compagne l'entrée en scène parodique qu'il venait de s'autoriser. Elle a refusé de me croire. Cette scénette aurait pu trouver place dans un film d'Ari Aster, de Ruben Östlund ou de Jordan Peele, dans une fiction horrifique ou d'anticipation, jouant de l'hyperbole, forçant le trait pour intensifier ce qui dérape ou ce qui coince, le cynisme et le mépris. Mais la scène a bien eu lieu, j'y pense souvent.
7: Madame, monsieur, bonjour. On se souvient d'un personnage de Dostoïevski qui déclarait que nous pouvons savoir, sans douter, identifier quelqu'un à la seule façon dont il rit. Encore faut-il s'entendre sur la nature du rire. Sur les réseaux, il y a le LOL, il y a le LOLS. Et c'est notre sujet, le rire, dont nous allons parler ce matin dans La couleur des idées, le rire politique, le rire médiatique, avec Denis Saint-Amand. Bonjour.
8: Bonjour.
7: Vous êtes chercheur, professeur de lettres à l'université de Namur, spécialiste de littérature sauvage et des poétiques de la parodie et de la satire. Soyez le bienvenu sur Musique 3 dans un essai qui vient de paraître aux éditions Rue de l'Échiquier. Vous étudiez, vous documentez aussi très largement, à l'appui d'affiches et de captures d'écran, les ressorts rhétoriques et les logiques de ce que vous appelez le rire fasciste que nous allons tenter de définir. Alors qu'est-ce qu'un rire fasciste? Comment le reconnaître? Comment l'identifier? Quelle est sa cible? Et puis aussi, et peut-être, et comment surtout, comment le contrer, c'est-à-dire comment résister? De manière plus générale, peut-être pour commencer, Denis Saint-Amand, vous animez l'Observatoire des littératures sauvages. Alors qu'est-ce que c'est qu'une littérature sauvage?
6: Alors la littérature sauvage, c'est un concept que je reprends à Jacques Dubois, qui était historien de la littérature, et qui, dans un ouvrage majeur, je trouve en tout cas, un ouvrage de sociologie de la littérature qui s'appelle « L'institution de la littérature », paru en 1978, dont on fêtera bientôt le 50e anniversaire, observait les modes de fonctionnement de la littérature comme espace de socialisation, comme production d'idéologie aussi. C'est-à-dire qu'il ne l'envisageait pas comme une production immanente, mais qu'il cherchait à saisir la manière dont elle se construisait. Et donc, il a donné naissance à une tradition de recherche en sociologie de la littérature, dans laquelle j'essaie de m'inscrire, dont je me revendique et dont j'hérite. Et il avait dans cet essai, l'institution de la littérature, une intuition qui me semble probante, que j'ai essayé de développer. Il disait qu'il existe toute une série de productions écrites qui circulent et qui ont, selon son expression, quelque chose à faire avec la littérature, mais dont on pourrait dire qu'elles ne correspondent pas à la littérature. C'est-à-dire qu'elles échappent au circuit traditionnel de production et de diffusion, au circuit éditorial. Et pourtant, à bien des égards, elles utilisent des ressources poétiques. Elles font attention à ce qui à la forme, simplement. Et donc, il proposait notamment de se tourner vers les graffitis du métro new-yorkais. Depuis quelques années, c'est ce genre de production un peu marginale qui m'intéresse. Moi, j'ai commencé ma petite trajectoire de chercheur par un mémoire en romane à l'Université de Liège sur une production qui échappait aussi au circuit de production-diffusion, donc un écrit qui s'appelait l'album Zutique, auquel contribuaient des gens comme Arthur Rimbaud, comme Paul Verlaine, comme Charles Cros, qui se rassemblaient à l'époque en secret pour contrer l'hégémonie parnassienne qui était en vigueur dans le champ littéraire de leur époque et pour raviver ensemble le souvenir de la Commune de Paris qui venait d'être écrasée. Donc ils se rassemblaient en secret et ils ont composé ensemble un manuscrit qui fonctionnait comme une sorte de petit laboratoire mais aussi comme un défouloir dans lequel ils s'amusaient à composer des poèmes qui n'auraient eu aucune chance d'être publiés à l'époque. Donc on a là une sorte de production qui n'est pas destinée à être lue, qui est destinée à circuler en vase clos, mais qui mise sur toute une série de codes poétiques. Par la suite, j'ai travaillé sur d'autres types de productions qui jouaient un peu de cette forme de marginalité, qui réagissaient à des formes de normes. Et quand j'ai été engagé au FNRS en 2019, je l'ai été sur la base d'un projet de constitution, d'un programme de recherche sur ce type de production-là. Alors, à l'université de Namur, j'ai fondé un observatoire des littératures sauvages, c'est-à-dire un espace où on a pu notamment se préoccuper d'écriture de la contestation, qui sont au cœur de ce petit livre, notamment sur le rire fasciste et sur les possibilités d'y résister, c'est-à-dire les pancartes, les banderoles, les graffitis qu'on voit surgir lors de moments de crise, lors de mouvements d'opposition, et qui ont souvent été étudiés par les sociologues, par les historiens, comme des traces de l'insurrection, mais qui, me semble-t-il, peuvent aussi être appréhendées pour les poétiques qu'elles exploitent, pour les formes qu'elles éprouvent, qu'elles imaginent parfois, et pour les imaginaires alternatifs qu'elles déploient. C'est-à-dire qu'il me semble que ça vaut la peine, en tant que littéraire, de se tourner non seulement vers le canon, c'est-à-dire que si on n'interroge pas la norme, c'est impossible de comprendre ce qui se joue dans les marges, mais prêter attention aussi à ces modalités d'écriture moins institutionnalisées, c'est l'un des enjeux, c'est le grand enjeu finalement, de cet observatoire des littératures sauvages.
7: Vous évoquiez les marges d'une part, et puis les différents supports que sont les banderoles, les pancartes, les affiches. Est-ce qu'il y a quelque chose dans le message ou dans la perception du message qui est peut-être plus immédiate que l'orthodoxie littéraire ?
6: Ah oui, c'est l'un des effets aussi de ce type de production, c'est sa saisie immédiate, sa manière de créer immédiatement une certaine forme de lien. C'est ce qui se joue dans les manifestations, c'est l'un des enjeux de ces pancartes, de ces banderoles. Aujourd'hui, elles sont très largement photographiées, diffusées, relayées, c'est-à-dire qu'elles ont aussi une certaine forme de seconde vie sur les réseaux sociaux, parfois, il y a une certaine forme de neutralisation aussi de la dimension sauvage qui passe par la presse. C'est-à-dire qu'au cours des dernières années, j'ai notamment observé que le lendemain des manifestations, on avait tendance dans la presse à voir des tops, des slogans de la manifestation de la veille. Que ce soit lors des manifs pour le climat qui se sont déroulés il y a quelques années, lors des manifestations qui ont pu surgir aux États-Unis, et on aura l'occasion d'y revenir, contre le système politique en place, et puis plus récemment, dans les manifestations, notamment des enseignants en Belgique, qui ne manquent pas aussi d'imagination pour faire entendre leur volonté, leur grief, et qui misent sur ces formes d'écriture qui ont la possibilité aussi donc de capter l'attention, mais aussi de fédérer directement. C'est-à-dire que parfois, un bon mot ou une formule efficace peut avoir un effet extrêmement immédiat sur le plan de l'adhésion qu'elle suscite.
7: Oui, ou à l'inverse, qu'elle implique une réactivité. Vous citez notamment, puisque vous habitez à Liège, vous enseignez à Namur, mais à Liège, sur la montagne de Buren, vous citez notamment cette action qui a été faite pendant une nuit, où des activistes ont peint sur les escaliers le drapeau palestinien.
6: Tout à fait.
7: Et qu'il y a une panique totale de la ville qui s'est empressée de gommer les traces de cette
6: Merci
7: action.
6: De revenir sur cet exemple-là. Donc, c'était dans la nuit du 17 au 18 mars 2024 à Liège. Et donc, à Liège, il y a ce grand escalier qu'on appelle la montagne de Buren, qui relie la rue Hors-Château à la citadelle. Et les 374 marches de cet escalier ont été repeintes aux couleurs d'un drapeau palestinien par un collectif militant qui était très organisé, avec une action très efficace qui a été filmée. Et la ville s'est empressée d'effacer ce drapeau, ce qui a provoqué ce qu'on appelle un effet Streisand, c'est-à-dire que dès lors que vous essayez d'effacer une réalité, de la masquer, elle obtient une certaine forme de gain en matière de visibilité. Mais alors, c'est intéressant que vous évoquiez cette action-là, puisque bon, alors, l'enjeu, c'était une manière d'éviter des troubles à l'ordre public, alors que finalement, ça aurait pu aussi, ce drapeau, constituer une certaine forme d'attraction, même touristique, hein, en un sens. Des gens auraient pu venir photographier. Et donc, il s'agissait surtout d'empêcher, selon les termes de l'Echevin en place à ce moment-là, d'empêcher d'importer un conflit idéologique qui n'avait pas sa place à Liège. Mais on voit que, dès lors, il y a eu davantage de publicité autour de cette action par son effacement. Si vous venez sur ce sujet-là, je ne peux pas m'empêcher non plus de penser tout récemment, puisque l'actualité nous offre un certain nombre d'exemples en la matière, à la vidéo d'Adèle Haenel lors de l'émission La Grande Librairie, où elle aussi, elle a terminé par un message de soutien à la population gazaoui, qui a été censuré par France Télévisions. Et puis, il y a quelques jours encore, le débarquement de l'artiste Macklemore qui était censé faire des premières parties de la tournée d'Ed Sheeran et qui a été débarqué après avoir prononcé à plusieurs reprises lors de différents concerts Free Palestine, prise de position qui était visiblement intenable pour Ed Sheeran et pour les programmeurs de ces concerts.
7: Et donc, qui occasionnait l'effet inverse, c'est-à-dire qu'on ne parle plus que de ça.
6: Exactement. Et donc, il y a aussi une réaction tout à fait immédiate à cette forme d'intervention dans l'espace public, mais avec une sorte de censure qui produit l'effet inverse, comme vous venez de le dire.
7: Alors, vous l'avez dit, hein, vous avez entamé vos recherches sur le sujet du zutisme, oui. Le style potache, la raillerie contemporaine. Est-ce que, Denis Saint-Amand, la parodie, le pamphlet, la satire, bon, ce sont des genres en fait, qui ont toujours existé?
6: Exactement, il y a une très longue tradition en réalité. Dès lors qu'il y a du discours, il y a aussi un contre-discours qui peut ironiser, détourner le discours qui a été formulé. Et il y a toute une série de productions artistiques qui ont obtenu au fil des siècles une certaine forme de légitimité, hein, du côté des genres, qu'il s'agisse de la satire ou de la parodie. Davantage la satire, hein, qui est ce type de discours qui a pour but de dénoncer les travers de la société en proposant éventuellement des manières de les corriger. Et donc, on articule là une visée ironique et une visée pédagogique, c'est-à-dire qu'on éduque en se moquant, d'une certaine façon. Parmi les grands auteurs antiques, moi je pense à des auteurs comme Juvenal, qui était un spécialiste qui a composé plusieurs satires assez mordantes, notamment sur les mille et une raisons qui le pousseraient à quitter Rome. C'est une production qui a été notamment reprise aussi ultérieurement par Boileau au XVIe siècle, hein, Les Embarras de Paris. C'est un pur décalcage de Juvenal. Et alors aujourd'hui, avec... une certaine forme de distance, cette production satirique, parce qu'elle est devenue classique, a une certaine forme de légitimité. Aujourd'hui, la production satirique, malgré tout, reste, à certains égards, un petit peu minorée. C'est-à-dire que certains spécialistes l'ont qualifié de mauvais genre, de genre peu noble, parce que lié aussi à la moquerie. Or, la moquerie, en matière de valeur littéraire, et le rire de façon plus générale, c'est un affect, c'est une réalité qui n'a pas toujours eu bonne presse. C'est pourtant, je crois, et moi c'est ce qui me fait m'intéresser à ces réalités-là, c'est une réalité qui est assez omniprésente, mais c'est aussi un affect, j'allais dire d'une incroyable pureté, mais c'est un peu naïf de le dire de cette façon-là sans doute, mais en tout cas c'est un affect qui m'intéresse, qui me plaît. Moi, je me rends compte que la plupart des auteurs que j'apprécie sont aussi des auteurs qui me font rire, et qui, au fur et à mesure, en sont venus parfois à me faire rire. Alors, j'ai beaucoup travaillé sur Rimbaud, j'ai consacré une partie de ma thèse à Flaubert, et puis... je me suis rendu compte progressivement qu'en fait, Proust, c'était un écrivain qui me faisait énormément rire. Beckett, ça m'a toujours fait rire. Et le fait de travailler dans des études littéraires, de me spécialiser en littérature, ça m'a souvent aussi conduit à apprécier différentes formes de comiques et à davantage pouvoir les goûter. Et donc, il me semble en réalité que cet affect qu'est le rire, ou cet effet qu'est le rire, et qui a un rire, un effet littéraire souvent minoré, c'est en réalité un élément assez crucial, en tout cas dans ma perspective, pour considérer une œuvre littéraire. J'ai un collègue qui est Alain Vaillant, hein, qui est un spécialiste du romantisme, notamment de la presse au XIXe siècle et de la question du rire, et qui a souvent dit que quand il parlait à certains de ses collègues de tels bons mots qu'il avait pu percevoir chez Victor Hugo ou de tels calembours chez Balzac, ses collègues lui disaient « Oui, enfin bon, c'est pas très intéressant, ça reste du rire. » Et pourquoi est-ce que le rire serait un affect ou une valeur qui aurait moins d'intérêt que d'autres? Pourquoi est-ce qu'on pourrait pas célébrer aussi la question du rire? On peut s'y intéresser plutôt qu'à des qualités esthétiques qui seraient supposément supérieures.

0: Vous écoutez La couleur des idées de Denis Saint-Amand qui publie un manuel d'autodéfense, contrer le rire fasciste, trolling et résistance, publié aux éditions Rue de l'Échiquier. Denis Saint-Amand, nous évoquons le rire, d'ailleurs nous allons parcourir ensemble cette différente facette du rire avec l'offensive et la contre-offensive. Même titre, un mot sur la musique. Ici, Eucalyptus,
1: oui,
0: National.
1: Tout à fait. Alors, choix très pragmatique, je me suis dit, tiens, ça fait un moment qu'on n'entend plus The National sur les ondes de la RTBF. C'est un groupe originaire de Cincinnati, dans l'Ohio, qui est un groupe qui prend pas mal position, d'ailleurs, sur la situation états-unienne depuis quelques années. Et c'est un groupe qui m'accompagne depuis une vingtaine d'années. Alors là, pour le coup, on n'est pas exactement dans le rire, puisqu'il s'agit d'une scène de séparation, mais avec une dimension très pragmatique, c'est-à-dire que c'est un couple qui est en train de se séparés et qui fait un peu l'état des lieux, qui

0: ils ont tendance à considérer qu'ils font du rock for dads, donc c'est une sorte de rock pour des gens de 30, 40 ans, 50 ans, voilà ça.
1: Vous disiez il y a un instant, Denis Saint-Amand, que les auteurs qui vous plaisent sont ceux qui vous font rire, et vous citiez notamment Proust et Flaubert, puis il y a les musiques que vous aimez, de National notamment. Il y a différentes manières de rire. Pierre Desproges disait qu'on pouvait rire de tout, mais qu'il fallait savoir avec qui. Est-ce qu'il y a une échelle? Est-ce qu'il y a une hiérarchie dans le rire? Autrement dit, est-ce qu'il y a une bonne manière et une mauvaise manière de rire?
0: La citation de Desproges, elle est très fréquemment remise sur le tapis, et elle s'inscrit dans un contexte très particulier. Hein. C'est un moment de l'épisode du tribunal des flagrants délires où Jean-Marie Le Pen est invité à comparaître devant une troupe d'humoristes qui imagine une parodie de procès. Et c'est à ce moment-là que Desproges la prononce en disant qu'au fond, là, lui, il n'a pas tellement envie de rire avec Le Pen, c'est-à-dire que c'est une manière de le mettre à distance et de dire on rit pas avec n'importe qui non plus. Parfois, c'est un peu compris, cette citation, comme y a des gens qui n'ont pas d'humour, mais là, en l'occurrence, c'est moi, j'ai pas envie de rire avec vous. Je reviens directement à votre question qui est fréquemment débattue. Est-ce qu'il y a des bonnes, des mauvaises façons de rire? Ce qui est intéressant à observer, c'est que au fond, les différentes couleurs du rire politique se distinguent surtout par leur cible plutôt que par les mécanismes qu'ils mobilisent. C'est-à-dire, au fond, des différents côtés de l'échiquier politique, on a souvent recours à des procédés assez similaires, la caricature, l'exagération, la satire, le détournement, l'hyperbole, souvent, le fait. Mais ce qui change, c'est le mouvement du rire. C'est la cible à laquelle on s'attaque. Et c'est un peu ce qui m'a surpris et qui a donné lieu à ce livre-là. C'est d'abord une prise de conscience qu'il y avait une conception parfois un peu magique du rire. C'est une citation qu'on prête souvent à Marie Scondé, mais il me semble que c'est une citation apocryphe qui dit « Bon, le rire, c'est le premier pas vers la révolte, hein, on rigole et on commence à se libérer. » Mais on prend moins souvent en considération un rire qui est un rire d'écrasement, un rire de dominant, un rire qui vise à entretenir une certaine forme de domination. Et donc là, c'est un rire qui va du haut vers le bas et qui contribue à entretenir la domination de personnes qui sont moins bien placées socialement. Et ce bouquin, il est né de ce constat-là, du fait que désormais, il existait en politique un usage du rire qui jouait ce rôle-là, qui visait à écraser, à disqualifier, et vous me pardonnerez l'expression, mais au fond, c'est de ça dont il est question, à se foutre de la gueule de ceux qui ne sont pas avec les dominants. C'est très clairement ce qui s'est joué du côté de la politique états-unienne depuis l'avènement du second mandat de Trump. Et ce livre, je le dis, moi, il est né d'un moment très particulier, qui est un moment qui m'a marqué, c'est le soir de la seconde investiture, donc le fait que Elon Musk s'autorise un double salut fasciste sur une scène au moment de fêter la victoire de Trump et le retour de Trump au pouvoir. Non seulement le geste était pour le moins particulier, inquiétant, abject, mais ce qui m'a surpris, c'est l'accompagnement goguenard, la manière dont ce geste a pu faire rire toute une série de personnes qui se disaient « Ah ben maintenant on a le droit, maintenant on va avoir le droit de s'autoriser en riant ce genre de geste en toute impunité ». Et ce que j'ai pu observer, c'est le fait que les modes de communication de l'administration Trump, il en est largement question dans le bouquin, se sont inspirés de toute une série de modes de communication et de pratiques qui avaient cours, en particulier en ligne. Alors, c'est ce que j'appelle du trolling. J'appelle pas ça du trolling moi-même, c'est-à-dire que c'est une pratique qui a cours sur les réseaux sociaux.
1: Excusez-moi de vous interrompre, vous nommez aussi une autre pratique qui s'appelle le luzle.
0: Ouais,
1: donc il y a le lol, le luzle, le troll. Est-ce que
0: je vais essayer un peu de distinguer?

0: Tout à fait.
1: Ça vaut la peine d'essayer de mettre un peu d'ordre là-dedans. L'avènement de l'Internet 2.0, c'est-à-dire l'Internet où on ne consulte pas uniquement des sites, mais où on interagit, a vu le développement de pratiques humoristiques, de pratiques comiques. C'est important quand même de redire aussi que l'humour, au fond, je ne l'ai pas dit, j'aurais dû commencer par ça à un moment ou l'autre, l'humour, c'est ce que l'être humain a inventé pour domestiquer le rire. Le rire, c'est un réflexe qui tend d'une certaine façon vers l'animalité. Il y a des moments où on rigole et on n'a pas envie de rire. Hein. C'est l'exemple typique du fou rire à un enterrement. Donc, on est pris d'un fou rire et on n'a pas forcément envie de rire à ce moment-là. On ne se contrôle pas, on perd le contrôle. Pour regagner ce contrôle, parce qu'il s'agit parfois d'un affect, malgré tout, qui est plaisant, et essayer de le dominer, l'être humain s'est dit, je vais inventer des manières de me faire rire et de faire rire les autres et de créer de la communauté de cette façon-là. Donc, j'en reviens à Internet. L'avènement de l'Internet 2.0 a vu les échanges se multiplier et les échanges entre humains sont accompagnés de cette culture du rire, de l'humour. Donc, globalement, on a vu se développer différentes formes de rire propres à l'espace d'Internet. C'est l'humour LOL. LOL pour Laughing Out Loud, ce qui a souvent été traduit par un autre acronyme ou d'autres initiales en français, MDR pour mort de rire. Parfois, c'est complètement inoffensif et c'est le fait de rire de chats qui font tomber des choses un peu de façon désinvolte ou de façon absurde, donc quelque chose de purement gratuit. Comme l'être humain est aussi capable de corrompre tout ce qui est corruptible, s'est développé ce que j'appelle, là aussi c'est pas uniquement moi qui l'appelle, mais une sorte de rire qui se moque de lui-même et qui est nihiliste, qui n'a pour but autre que de parfois se prendre lui-même au piège. Et cette question du LULZ, L-U-L-Z, c'est la parodie ou le détournement, la corruption de l'humour LOL ou du rire 2.0 un peu plus traditionnel. C'est-à-dire un rire qui parfois mise sur une forme de minimalisme. LULZ, c'est une forme de babillage, une forme de régression délibérée. Ce minimalisme s'accompagne aussi d'une forme de nihilisme volontiers cynique. C'est-à-dire que le but, parfois, c'est simplement de choquer, de provoquer. C'est ce qu'on appelle aussi sur Internet le rage bait, c'est-à-dire le fait d'appâter pour créer de la rage, de la colère. Et ça peut passer par des formes de rire, ou ça peut produire aussi des formes de rire. Exemple tout à fait typique, c'est le fait de s'emparer de grands sujets tabous et de les utiliser de façon profanatrice pour le plaisir de choquer. C'est ça le LULZ d'une certaine façon, c'est le plaisir de choquer. Une image que je reprends dans le bouquin consiste à produire de l'humour autour de la figure d'Hitler notamment. Et à minorer délibérément, à mobiliser l'expérience de la Shoah pour s'en moquer, pour la traiter de façon cynique, de façon nihiliste. Et donc on met une photo d'Hitler et on met comme légende « I did it for the lulz ». Autrement dit, ça pourrait se traduire par « ce que j'ai fait, c'était pour la déconne ». Et donc c'est un relativisme extrêmement cynique. Qui peut aussi se déployer de multiples façons. Ce rire-là, au départ, il est purement dépolitisé. C'est un rire de troll qui trouve dans le trolling une certaine forme de fin en soi, de finalité en soi, et qui s'amuse de leur tendance à la profanation. Je relisais pour mes cours récemment « L'homme qui rit » de Victor Hugo, et c'est intéressant d'observer qu'il fait une petite archéologie de différentes formes de rire, et il pointe au XVIIIe siècle, il imagine un club du fun qui rassemble des individus qui sont des individus plutôt nantis, et qui se livrent à ce genre de provocation aussi, de façon purement cynique, pour le plaisir de choquer, pour le plaisir de nuire, et qui trouve dans cette nuisance une certaine forme de plaisir. Donc, à la base, c'est vraiment un rire de nihiliste, de privilégié. Dans les années 2010, ces espaces Internet ont été progressivement investis par des néoconservateurs, sinon des réactionnaires, qui se sont dit qu'il y avait là un terreau à exploiter pour faire passer aussi leurs idées politiques. Et leurs idées politiques qui sont fondées généralement sur la détestation de tout ce qui est de l'ordre du progressisme, une sorte de mépris des étrangers, de mépris des femmes, des minorités de genre, et donc des attaques ciblées qui sont répétées. Depuis que Trump est de nouveau au pouvoir, les modes de communication de la Maison-Blanche exploitent allègrement ce rire cynique, cet esprit lulz qui est né sur les réseaux sociaux, en tout cas qui a eu un développement particulier sur les réseaux sociaux. Encore au début de ce mois de septembre, la Maison-Blanche a fait la promotion d'une série de petits jeux vidéo qui ont été développés et qui sont accueillis par un site du gouvernement et qui sont des parodies de jeux vidéo qu'on connaît. Donc, simplement, on peut aller sur un site, on peut y jouer. Et il s'agit, par exemple, selon le modèle du jeu qu'on trouvait sur les anciens Nokia 3310, le serpent, là, Snake, on peut s'amuser à déporter des personnes en situation illégale. Et donc, il y a un usage, là, une sorte de manière de transformer ça en jeu, en espace ludique, alors qu'il s'agit de réalités profondément violentes. Sur les modes de communication, bah, je vous donne aussi toute une série d'exemples là, du côté des comptes officiels de la Maison-Blanche. Par exemple, le 14 février 2025, sur Twitter, le compte de la Maison-Blanche postait une carte de Saint-Valentin satirique avec un poème parodique qui disait « Roses are red, violets are blue, come here illegally and we'll deport you. Les roses sont rouges, les violettes sont bleues, entre ici de façon illégale et on te déportera. » Autrement dit, bah, ou alors une vidéo par exemple montrant les actions de l'ICE, hein, ce service, cette agence de l'immigration qui arrêtait des personnes illégales, avec comme bande-son le générique de la série Pokémon qui dit « Attrapez-les tous ». On le voit bien, donc il y a une articulation là de culture vidéoludique, de références qui sont très situées sur le plan, sur les réseaux sociaux, qui touchent des communautés de gamers notamment, ou de geeks, et qui s'amusent à relativiser, à teinter d'un cynisme revendiqué des exactions et des actes de violence qui revendiquent leur violence de façon cynique et en toute impunité.
0: Si je vous comprends bien, donc on peut dire que d'une part, il y a le rire comme arme subversive contre le pouvoir, et donc ce que vous disiez tout à l'heure, hein, que c'est un outil qui est fondamentalement émancipateur d'une part, et puis il y a ce que vous observez, c'est-à-dire un rire qui est mobilisé comme outil de domination, d'exclusion par l'extrême droite. Et au fond, de quelle façon la culture numérique a pu être ou servir d'incubateur à ce que vous appelez ce rire cynique, ce rire fasciste?
1: Alors, il y a toute une série d'espaces qui peuvent être observés, notamment il y a des plateformes où on peut poster des images comiques ou des images accompagnées de légendes, ce qu'on appelle des mèmes, hein, qui se diffusent largement et qui fonctionnent de façon virale. Il y a des forums comme 4chan ou 8chan, enfin, ce sont des plateformes qui publient ce genre d'images et qui acceptent aussi que les utilisateurs publient de façon anonyme. C'est-à-dire qu'il y a une forme de désengagement aussi qui peut se mettre en place de ce côté-là. Alors ça passe par des phénomènes de captation d'images et de reconfiguration de symboles qui s'observent. Alors il y a tout un historique à faire, ça peut peut-être être un peu long, donc je ne vais pas le développer ici, je peux renvoyer au bouquin, mais il y a aussi toute une série de travaux, notamment sur la culture incel, qui mériterait d'être convoqué ici.
0: Il y a quelque chose que vous mentionnez que je trouve très intéressant, c'est l'ambiguïté qui accompagne certains types de messages que vous appelez le coup de sifflet pour chien. Quand on dit, au fond, ce n'est qu'une blague, c'est comme si l'ambiguïté permanente protégeait les idéologues de la critique tout en banalisant leurs idées.
1: Alors, le dog whistle, le coup de sifflet pour chien, le sifflet à ultrason, comme vous le dites, ça, c'est encore un élément qui participe de cette logique-là. Ça participe surtout du rire d'initié. Alors, ça se traduisait notamment dans certains postes de personnes proches du pouvoir ou occupant des postes importants. Bah, par exemple, Elon Musk s'est amusé parfois à tweeter en... C'est peut-être un peu technique, je vais essayer d'être clair. En accompagnant son tweet de 14 drapeaux américains. Alors pourquoi 14? Parce que ça fait référence à une devise suprémaciste et raciste que je ne vais pas répéter ici, mais qui est composée de 14 mots. Y a toute une série de codes comme ça qui sont un peu répugnants, avec lesquels il faut... composé, qu'il faut apprendre à connaître. Et donc, c'est le genre d'enquête qui est un peu douloureuse aussi, hein, parce qu'on en vient à se tourner vers une série de symboles qui sont révélateurs, qui sont significatifs, mais qui ne sont pas forcément immédiatement lisibles par le grand public, par des gens qui n'y sont pas initiés. Voilà. Alors, très simplement, par exemple, une sorte de dog whistle, de signe d'initié, c'est le chiffre 88. Pourquoi 88? Je me dis, bien, à quoi est-ce que ça renvoie? Ben, si on prend le 8 et le 8 et qu'on remplace les nombres par les lettres de l'alphabet, ça fait HH et Heil Hitler. Mmh. Et donc, plutôt que d'afficher explicitement un Heil Hitler qui est interdit, qui ne peut pas s'exhiber publiquement, toute une série d'individus peuvent choisir de se tatouer ou d'arborer un maillot floqué du numéro 88. C'est le genre de sifflet pour chien, comme vous disiez, de dog whistle, qui permet de faire signe, de rallier une communauté et de rire sous cap aussi, d'une certaine façon. Mais de rire sous cap, c'était pendant un moment. C'est-à-dire qu'aujourd'hui, on observe aussi que ces manières de signes, ils sont revendiqués de façon beaucoup plus ouverte aujourd'hui dans l'espace public, dans l'espace médiatique aussi, il faut bien le dire.

0: De la grande douceur dans un monde dont vous décodez, Denis Saint-Amand, le mauvais rire, le rire destructeur, cynique, fasciste. Quel contraste avec ces béatitudes que nous venons d'entendre.
1: Oui, tout à fait. Mais là, en l'occurrence, c'est une exécution du Chronos Quartet, des béatitudes de Martinov, qui accompagne la bande originelle du film La Grande Bellezza, la grande beauté de Paolo Sorrentino, qui pour le coup est un film très proustien, mais aussi un film très beau et très drôle, avec une grande douceur à plein d'égards. Et c'est vrai que le morceau me semble apporter une certaine forme de contraste avec certaines productions lulles fascisantes qu'on évoque depuis un moment.
0: Oui, alors justement, vous montrez qu'il y a une colonisation des médias par ce rire mauvais, ce rire cynique, dominant, dominateur. Est-ce que vous pensez que on assiste aujourd'hui à une exploitation, voire à une industrialisation de ce rire qui serait au service d'un projet politique?
1: Alors, il y a quelque chose qui se joue aujourd'hui du côté de l'attention qu'on accorde de plus en plus aux humoristes dans l'espace médiatique. On le voit notamment en France, où on est dans une situation... On parle parfois de polarisation, mais aussi un durcissement de l'extrême droite, et on accorde beaucoup d'attention à ce qui se joue du côté notamment de certaines émissions radio, avec d'un côté un rire de gauche qui serait produit et incarné par Radio Nova, et puis il y a une forme de droitisation de France Inter qui est perceptible sous le coup d'une revendication de pluralisme, mais qui parfois passe par l'invitation aussi d'individus dont le positionnement politique est vraiment aux frontières de la démocratie. Et puis beaucoup de questions qui entourent la production humoristique en tant que telle. Est-ce qu'il peut y encore y avoir des formes de rire qui sont dépolitisées ou non? Ça me fait penser, l'an passé, il y a eu une sorte de débat lié... Je ne sais pas si je peux m'autoriser ça, mais à une production parodique sur les antennes de la RTBF. Et dans l'émission Le Grand Cactus, c'était une chanson interprétée par Damien Gillard et Cécile Giroux qui détournait Troisième Sexe d'Indochine en articulant une sorte de duo improbable entre Indochine et Christine and the Queens. Enfin... Elle était présentée là comme Christine and the Queens, mais elle se fait appeler aujourd'hui Raïm Redkar, et je pense d'ailleurs qu'il est genré au masculin, donc désolé pour le mégenre. Dans la chanson, il y avait notamment... c'était une sorte de parodie et de satire de la fluidité de genre, avec comme parole « Je suis une bille ou un héron, je suis un lapin qui se sent poisson ». Et je me souviens avoir eu une discussion avec ma sœur cadette, qui est très, très engagée, qui me disait « cette chanson est une honte », et je disais « c'est une parodie d'Indochine que Damien Gillard tient par ailleurs assez bien, il faisait très bien Nicolas Sirkis ». Je me dis « je crois qu'il doit y avoir aussi des espaces comme ça où l'humour peut parfois être de mauvais goût ».
0: On en revient peut-être à l'ambiguïté que nous souvions tout à l'heure, avec « c'est une blague ».
1: Tout à fait. Alors, le « c'est une blague », ouais, ça sert à désamorcer, c'est un peu comme ça que Jérôme de Warzé, qui réalise l'émission, s'en est tiré. Mais surtout, ce moment-là, qui déjà pouvait être... désagréable pour toute une série de personnes. Moi, j'ai assisté l'an passé à une sorte de deuxième étape. C'est au moment des manifestations des enseignants à Bruxelles contre les mesures qui leur sont imposées actuellement. Et on voyait un policier filmer intervenir face à une personne et lui dire « mais t'es quoi toi au fond? T'es un homme ou une femme? Ou peut-être que tu t'identifies comme une chaise aujourd'hui ?» Et là, ce qui, du côté de la chanson, était de l'ordre de la blague, devenait directement une insulte. C'est-à-dire que c'était une injure énoncée par un représentant des forces de l'ordre dans l'exercice de ses fonctions, qui visait à humilier une personne particulière en se moquant d'elle, en utilisant le rire de cette façon-là. Et donc, il me semble que tenir compte de ces contextes d'énonciation et donc mesurer aussi ce que les productions humoristiques peuvent, à certains égards, produire comme blagues qui peuvent se révéler violentes, c'est intéressant. Alors aujourd'hui, on revient souvent sur des blagues, des sketchs, des chansons qui ont été produites dans les années 1980 notamment, hein, on pense à des humoristes comme Michel Leeb ou les chansons de la gaffe, et les auteurs de ces chansons-là se crispent aujourd'hui, ils sont vexés qu'on mette en question ce qu'ils ont produit. Et plutôt que se dire, bah, au fond, l'époque a changé, et peut-être que ce qu'on produisait à l'époque, c'était un peu con, ils appuient sur ce qu'ils ont fait, ils le développent, ils insistent, et en disant, mais non, c'était pas ce que je voulais produire. Voilà, alors, il y a toute une série de productions comme ça, humoristiques, qui aujourd'hui jouent la carte du dédouanement et qui insistent sur le fait que offenser fait partie de leur métier. C'est le cas de Ricky Gervais, notamment, qui est quelqu'un qui est très lucide et qui a produit toute une série de séries, je pense à The Office, à Extras ou Afterlife, qui me semble formidable, mais qui aujourd'hui se crispe dès lors qu'on lui dit que parfois sa production peut déranger. Alors, il triche un peu parce qu'il nivelle les formes d'offense. Quelqu'un qui se dit offensé par le mariage gay, c'est une personne qui souhaite que certaines personnes ne puissent pas avoir de droits. Quelqu'un qui est offensé par une blague raciste exprime un désaccord sur le fait qu'une blague peut entretenir aussi une forme de domination. Et il me semble que c'est là qu'est l'enjeu politique premier. Quand il est question de satire, je le disais au début de l'émission, c'est la direction que prend l'humour. Est-ce qu'il s'agit de s'attaquer à des personnes en position privilégiée ou à des personnes qui subissent déjà une forme de domination au quotidien? Qui font tous les jours l'expérience du rejet, de la méfiance, voire de la haine.
0: Denis Saint-Amand, votre essai qui est très documenté, hein, on vient de décoder largement avec vous toutes ces manières par lesquelles le rire peut s'exercer. Votre essai s'intitule « Contrer le rire fasciste », donc il y a l'idée quand même d'une résistance. On imagine bien que l'indignation ne suffit pas, mais peut-être rapidement pour terminer, quelle serait la voie ouverte à une manière de contrer le rire fasciste?
1: C'est une question très importante à laquelle il est difficile de répondre de façon brève, mais je vais quand même m'y essayer, et surtout d'apporter une réponse efficace. J'ai parfois été sollicité au cours des derniers mois pour essayer d'observer ou de dégager des moyens de résister à des formes d'injures ou de mécanismes de mode de fonctionnement politique qui misent sur le rire et l'écrasement. Le problème, c'est que c'est très efficace comme pratique. Hein, ça peut se faire très rapidement et ça peut... une insulte de Trump ou une vidéo parodique de Trump aura plus d'efficacité et de visibilité que toute la déconstruction qu'elle implique et qui est moins aussi pleine d'entertainment. Trump, il a pu plaire jusqu'à un point parce qu'il apporte un côté, mais fun. Moi, je le trouve tout sauf drôle, mais il y a toute une série de personnes qui sont versées dans cet imaginaire de la politique spectacle et qui considèrent qu'au fond, il brise les codes, ce qui, au fond, est aussi très faux. Alors, que faire ? Ce qui est intéressant aussi, c'est que toute une série de réponses comiques traditionnelles, comme la satire, la parodie, la dérision, ont leurs limites. Puisque ces personnages sont parfois la parodie d'eux-mêmes ou revendiquent une dimension parodique, exercent le pouvoir de façon parodique, c'est difficile de les tourner en dérision, puisque ce qu'ils font, c'est déjà jouer de la dérision. Malgré tout, ils sont parfois... très susceptible. C'était intéressant de voir que la Maison-Blanche a dû communiquer ou a livré un communiqué officiel après un épisode de South Park qui satirisait Trump. Plutôt que de laisser passer, ils ont réagi, et donc là aussi visibilité pour South Park, et preuve qu'en réalité, ce type d'émission satirique peut continuer à déranger le pouvoir d'une certaine façon. La façon que je documente et que j'observe qui m'a semblé la plus... enthousiasmante d'une certaine façon, en tout cas ça donne des raisons d'y croire, c'est tout ce que j'évoquais tout à l'heure en matière de littérature sauvage, c'est-à-dire que dès la réélection de Trump, on a vu en fait des mouvements sociaux se rassembler, des individus s'organiser, échanger, proposer des formes de contestation possibles, dans lesquelles il y avait aussi une place pour le rire. Pour peut-être prendre un événement marquant, c'est cette contre-occupation de Portland en septembre 2025, Trump a déclaré que Portland était une zone de guerre civile, pas du tout, hein, mais c'est un espace qui est en réalité une ville démocrate et une ville qu'il voulait mettre au pas d'une certaine façon, dans laquelle il a envoyé la garde nationale. Et la garde nationale a été accueillie par quoi ? Par des personnes qui portaient des déguisements gonflables, grotesques. Et donc on voyait des militaires armés d'un côté, et puis des personnes habillées en grenouilles, en clowns et en licornes de l'autre, armées de paillettes et organisant des formes de chorégraphie délibérément ridicules.
0: Donc l'idée serait de retourner le stigmate ou
1: pas
0: la subversion
1: exactement.
0: Contre elle-même ?
1: Non. Parce que si on s'en tient à ça, alors on entre dans une spirale où plus rien n'a de sens. Mais ces formes d'organisation-là, en réalité, c'est des moyens de se retrouver, de se reconnecter, de parler et de rendre possible, ou en tout cas d'envisager d'autres formes de vie, d'autres modes de communication. Les membres de cette opération Inflation, comme ils l'ont appelé à Portland, avaient un discours hyper rodé. Il disait, en fait, on utilise l'économie de l'attention qu'on a armée contre nous, on crée une sorte de dissonance cognitive chez les dominants en contrant leur propre discours. On nous présente comme une ville où il y a une guerre civile, et bien on débarque en montrant que c'est pas le cas et qu'en fait on est prêt à lancer une certaine forme de carnaval. Et pendant que le régime en place essaye tant bien que mal de faire entrer des types déguisés en personnages de dessins animés dans son récit sur les ennemis de l'intérieur, puisque c'était ça hein, dont il s'agissait. Ces gens-là sont des dangereux antifas, c'est des ennemis de l'intérieur. On contre leur discours en se présentant autrement, et on construit une sorte d'infrastructure pour organiser une forme de résistance. Autre chose encore, mais là on s'écarte un petit peu du rire, hélas, c'est dans les moments où je crois on peut toucher le fond et où l'adversité est à son comble qu'on peut voir des formes de solidarité extraordinaires. Quand l'ICE a débarqué à Minneapolis avec les deux meurtres que l'on sait, qui ont été suivis par d'autres assassinats de citoyens, on a vu se développer à Minneapolis des chaînes de solidarité extraordinaires, des formes d'organisation pour protéger des personnes qui pouvaient être ciblées par l'ICE. Et donc, dans ces moments-là où les individus sont écrasés, ce qui continue à être remarquable, et je trouve que c'est remarquable et que c'est admirable, c'est les modes de solidarité, de rencontres, d'échanges qui peuvent se faire jour. Voilà. Donc, il me semble qu'il y a aussi des possibilités de continuer à se rencontrer, à échanger, à rire ensemble, pas à n'importe quel prix. Je termine en disant ceci dans le bouquin, hein, il y a un dicton allemand qui dit « Quand un nazi s'installe à une table de 10 personnes et que celle-ci accepte de discuter avec lui, en fait, ça devient une tablée de 11 nazis. Mais on ne doit pas non plus se tromper et taxer trop vite les gens de nazis. La plupart du temps, les personnes sont simplement mal informées. Alors, il y a toute une série de personnes qui sont convaincues et qui militent pour des politiques fascistes, mais il y a aussi toute une série de personnes qui ne savent pas trop. Et avec ces personnes-là, je crois que, et je le dis en ayant conscience de toute une série de privilèges, c'est-à-dire que moi, je suis un homme blanc, cis, hétérosexuel, et de 40 ans, universitaire en plus. Voilà, c'est facile de le dire de cette façon-là, mais je crois que ce qui peut encore se faire, c'est nouer des formes de dialogue.
0: La pédagogie aussi.
1: Ouais, avec ceci que la pédagogie, quand elle est exercée dans un sens, moi, j'ai souvent peur de montrer à mes étudiants, de leur imposer des choses. Ce que je privilégie, c'est quand même aussi des formes de séminaires, d'espaces dialogiques où on peut vraiment s'entendre et essayer de s'éclairer sur certains points.
0: Retrouver l'espace de dialogue pour que vivre au temps des salauds ne soit pas une fatalité. Lire, se documenter et comprendre comment contrer le rire fasciste. C'est publié aux éditions Rue d'Échiquier. C'est écrit par vous, Denis de Saint-Amand. Merci beaucoup d'avoir été avec nous.
1: Merci à vous.

0: Vous écoutiez Sigur Rós sur Musique 3, c'était La couleur des idées de Denis Saint-Amant et nous vous fixons rendez-vous samedi prochain avec Anne Abeillé, linguiste. Nous parlerons notamment de grammaire. Merci à vous d'être fidèles à La couleur des idées. Bertrand Van Varenberg, Sarah Léoné, Pascal Seize. Nous vous fixons donc rendez-vous samedi prochain et puis d'ici là, passez une excellente semaine et un très très bon week-end à l'écoute des programmes de Musique 3. Au revoir.
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2: Bonjour à toutes et à tous et bienvenue au Palais des Beaux-Arts de Bruxelles cet après-midi. Le 20 novembre 2025, la salle Henri Leboeuf accueillait Alain Altinoglou. Il était ce soir-là à la tête de l'Orchestre Symphonique de la Monnaie ainsi que de 16 solistes vocaux pour une soirée autour de deux œuvres phares de Maurice Ravel, « L'enfant et les sortilèges », une fantaisie lyrique en deux parties, et « Mamerlois », également dédiée au monde de l'enfance, qui est elle une pièce instrumentale. Avant ces deux œuvres bien connues de Ravel, Alain Altinoglou proposait « Prélude et danse ». Il s'agit d'un air pour ténor extrait de « Sémiramis », une partition de jeunesse de Ravel, écrite en 1902, dont on vient de retrouver la trace en 2025 et dont le manuscrit est conservé à la Bibliothèque nationale de France. On peut donc parler de recréation, puisque cette œuvre était totalement inédite. Elle n'avait par conséquent encore jamais été jouée à ce jour. Cela paraît logique. Ce prélude et danse n'est qu'un extrait de cette partition. Et il était interprété par le ténor belge Pierre de Rey avec les 15 autres solistes que vous entendrez tout à l'heure dans L'enfant et les sortilèges de Ravel. Le ténor Pierre de Rey a été membre de la MM Académie de la Monnaie à partir de 2016. Il s'agit d'une structure de haut niveau qui est dédiée à guider de jeunes chanteuses et chanteurs à l'aube de leur carrière professionnelle, structure de haut niveau avec un concours d'entrée. Né en 1988, Pierre de Rey a étudié à l'IMEP à Namur. Il fait depuis 2015 une très belle carrière à l'opéra, mais aussi dans le monde baroque. Il est également membre régulier du chœur de chambre de Namur. Voici donc Pierre de Rey dans Prélude et danse, un air pour ténor extrait de Sémiramis, une cantate de Maurice Ravel redécouverte en 2025 et jouée donc pour la toute première fois en public. C'était au Palais des Beaux-Arts de Bruxelles en novembre 2025. Alain Altinoglou est à la tête de l'Orchestre Symphonique de la Monnaie.

Prélude et danse, extrait de Sémiramis, une cantate de Maurice Ravel dont on vient de découvrir le manuscrit. C'était en 2025, une œuvre de jeunesse composée en 1902. Le ténor Pierre de Rey était accompagné ici par l'Orchestre Symphonique de la Monnaie. Pierre de Rey qui est un chanteur belge. On écoute aujourd'hui un concert enregistré au Palais des Beaux-Arts de Bruxelles en novembre 2025 et qui était intégralement consacré à la musique de Maurice Ravel. Une soirée qui se poursuivait avec Ma Merlois, une pièce écrite pour piano à quatre mains en 1910 et dont Ravel réalisera l'orchestration l'année suivante, inspirée par l'univers féerique des contes de Charles Perrault. Cette œuvre illustre l'attachement de Ravel à l'enfance et à son monde imaginaire. Il l'a dédié aux enfants de ses amis. Ma Merlois se compose de 5 mouvements qui évoquent les récits de la Belle et la Bête ou du Petit Poucet. Voici donc Ma Merlois de Maurice Ravel dans sa version orchestrale. Alain Altinoglou est toujours à la tête de l'Orchestre Symphonique de la Monnaie.

Alain Altinoglou, formidable coloriste, était à la tête de l'Orchestre Symphonique de la Monnaie. Nous écoutions « Ma mère loi » de Maurice Ravel dans sa version orchestrale, puisque la version originale est écrite pour piano. Ce concert intégralement dédié à la musique de Maurice Ravel se terminait avec une merveille du maître français. Il s'agit de « L'enfant et les sortilèges », qui est ce qu'on appelle une fantaisie lyrique. Elle est en deux parties et requiert, tenez-vous bien, pas moins de 15 voix solistes. Imaginé par Colette pour sa fille, L'enfant et les sortilèges permettent à Ravel de signer l'un de ses plus grands chefs-d'œuvre d'orchestration, une pièce qui avait été programmée par la Monnaie pour célébrer le 10e anniversaire de sa MM Academy, une structure de très haut niveau, je vous en parlais tout à l'heure, créée par la Maison d'Opéra bruxelloise et dont la vocation consiste à guider les jeunes chanteuses et chanteurs à l'aube de leur carrière professionnelle, structure de très haut niveau qu'on intègre via un concours d'entrée. Les 15 solistes de la MM Academy de la Monnaie sont accompagnés de main de maître par Alain Altinoglou, qui est à la tête de l'Orchestre Symphonique de la Monnaie. Et je tiens à préciser, je ne l'ai pas encore mentionné, dans cette pièce « L'enfant et les sortilèges » de Maurice Ravel, vous entendrez également l'Académie des chœurs de la Monnaie, qui est conduite par Benoît Gillot. Quant à Emmanuel Tranck, il est le chef des chœurs à la Monnaie à Bruxelles. Voici « L'enfant et les sortilèges » de Maurice Ravel, avec l'Orchestre Symphonique de la Monnaie, les solistes de la MM Academy, et puis cette formidable Académie des chœurs de cette même Monnaie.

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0: L'Académie des Chœurs de la Monnaie, conduite par Benoît Gillot, les solistes de la MM Academy de la Monnaie et l'Orchestre Symphonique de la Monnaie étaient placés sous la direction d'Alain Altinoglou. Nous écoutions L'Enfant et les Sortilèges, largement applaudi. L'Enfant et les Sortilèges, une fantaisie lyrique de Maurice Ravel, composée entre 1917 et 1925. Tous les solistes que vous avez entendus sont ou ont été membres de la MM Academy de la Monnaie, dont on fêtait lors de cette soirée le 10e anniversaire. Il s'agit, je vous le disais tout à l'heure, d'une structure de haut niveau créée par la Monnaie. La MM Academy est destinée à guider de jeunes chanteuses et chanteurs au début de leur carrière. Alors, par respect pour le travail de ces jeunes artistes lyriques et de tous ceux qui les guident aussi, je vais donner le nom de ces 15 solistes. Marie-Juliette Gazarian incarnait l'enfant. Lotte Verstein était alternativement la maman et la tasse chinoise. Luca Cortos, le fauteuil et l'arbre. Margot de Valensart était la bergère et la princesse. Léander Carlier, l'horloge comtoise et le chat. Alexander Marev incarnait la théière, Blandine Coulon la chatte et l'écureuil. Quant à Lisa Willems, trois rôles lui incombaient, celui d'une pastourelle, de la chauve-souris et d'une chouette. Logan Lopez González était un pâtre, Maxime Melnik était le petit vieillard et la rainette, Estelle Defalck la libellule et une autre bête, Emma Postman le feu et le rossignol, Marion Bowen, c'était une autre bête. Enfin, Timothy Verizé et Nicolas Eslot incarnaient encore deux autres bêtes. Voilà, c'était les 15 solistes de la MM Academy que vous avez entendu dans L'Enfant et les Sortilèges de Maurice Ravel. À leur côté, il y avait également l'Académie des Chœurs de la Monnaie, conduite par Benoît Gillot. Quant à Alain Altinoglou, il était à la tête de l'Orchestre Symphonique de la Monnaie. Voilà, ce concert consacré à la musique de Maurice Ravel a été enregistré le 20 novembre 2025. C'était au Palais des Beaux-Arts de Bruxelles.
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0: Nous allons rester dans l'impressionnisme français, voici pour suivre un extrait du deuxième livre des préludes de Claude Debussy. Et c'est Jean Efflam Bavouzé qui est au clavier.

Jean Efflam Bavouzet, grand spécialiste de l'impressionnisme français, dans des extraits du premier livre des Préludes de Claude Debussy. On reste en France, mais on se déplace à l'époque de François Couperin, dont voici tout de suite l'Espagnol. C'est un extrait des Nations et Christophe Rousset dirige son ensemble Les Talents Lyriques.

0: l'espagnol, extrait des Nations de François Couperin. Christophe Rousset dirigeait les Talents lyriques. Voilà, c'est avec cette pièce créée en 1726 que prend fin notre émission aujourd'hui. Merci beaucoup à vous de l'avoir suivi. Vous allez retrouver Hélène Michel dans un instant pour son émission Le Temps Suspendu. Quant à moi, j'aurai grand plaisir à vous retrouver demain dès 13h pour une autre invitation au concert. Je vous souhaite une excellente suite d'après-midi sur la RTBF Musique 3. À demain.
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10: Et merci d'avoir poussé la porte de ce nouveau temps suspendu. Ravie de vous retrouver dans notre bulle musicale jusqu'à 17h. Pour ouvrir la marche aujourd'hui, un fils de Bach, Carl-Philippe Emmanuel, qui possédait un tempérament musical bien à lui. Et on va s'arrêter sur son concerto pour clavecin et cordes en ré mineur, composé à une période particulièrement féconde pour lui, alors qu'il était claveciniste à la cour de Frédéric II de Prusse. Il appartient à une série d'œuvres où le fils de Bach commençait à s'éloigner du modèle paternel.

premier mouvement de ce concerto pour clavecin et cordes de Carl Philipp Emanuel Bach. Nous écoutions Ophélie Gaillard au violoncelle, Francesco Corti au clavecin et l'ensemble Pulcinella Orchestra. Et après ces quelques audaces de Carl Philipp Emanuel, on va avancer de quelques décennies avec du romantisme qui pointe à l'horizon. Karl Maria von Weber, l'auteur du célèbre Freischütz, mais Weber qui était aussi un remarquable pianiste. Et sa deuxième sonate pour piano, composée au cœur des années 1810, révèle déjà ce romantisme naissant avec un discours plutôt libre, passionné, presque orchestral par moments. En voici le premier mouvement de cette deuxième sonate.

de la sonate numéro 2, sonate en la bémol majeur de Carl Maria von Weber, interprétée au piano par Paul Lewis. Le tout jeune Félix Mendelssohn à présent, la 11e de ses symphonies pour cordes. Elle fait partie de l'extraordinaire série de symphonies que Mendelssohn a composée entre l'âge de 12 et 14 ans. Celle-ci est la plus ambitieuse d'ailleurs, la plus ambitieuse de toutes. 5 mouvements, près de 40 minutes de musique et une maîtrise déjà assez stupéfiante de l'écriture orchestrale. Alors en voici le final, fougueux, virtuose, traversé d'épisodes de contrepoint hérités du baroque. C'est une œuvre qui regarde à la fois vers le passé et vers l'avenir.

Le concerto Köln a interprété le final de cette symphonie pour cordes numéro 11 de Félix Mendelssohn, un Mendelssohn de 14 ans qui possédait déjà une imagination débordante, une maîtrise de l'écriture qui laisse rêveur. C'est la plus vaste, la plus ambitieuse de toutes les symphonies de son adolescence. Après la fougue du jeune Mendelssohn, le paysage va s'assombrir un peu avec Richard Wagner. En 1858, il met en musique 5 poèmes de Mathilde Wesendonck, femme de son mécène et inspiratrice de l'un des plus grands bouleversements de l'histoire de l'opéra, Tristan et Isolde. Deux de ses mélodies seront même qualifiées par le compositeur d'études pour Tristan. Le Lied im Treibhaus, dans la serre, en fait partie. Il nous transporte sous les feuillages immobiles d'une serre exotique, dans une atmosphère plutôt rêveuse, presque hypnotique. La serre devient ici d'ailleurs une métaphore du désir et de l'exil intérieur, un lieu de beauté mais aussi d'enfermement, une nature artificielle et emprisonnée sous un verre.

Imtreib aus dans la serre, la version pour orchestre de ce troisième des Wesendonck-Lieder de Richard Wagner sur des poèmes de Mathilde Wesendonck. Nous écoutions la mezzo-soprano Elina Garanza. Christian Tillmann dirigeait l'orchestre philharmonique de Vienne. Et voici maintenant un fervent wagnérien, presque oublié de nos jours, Georg Wilhelm Rauschenecker. Cet Allemand installé à Zurich qui a été présenté à Richard Wagner. Il fera même partie des 15 musiciens réunis pour la création privée de la Siegfried Idylle. Et c'est aussi en Suisse qu'il a écrit son premier quatuor à cordes, dans lequel on retrouve un étonnant mélange de filiations, Wagner, Beethoven, mais aussi Mendelssohn et Schubert. Alors on découvre le final de ce quatuor en do mineur.

Le quatuor à cordes de Winterthur interprétait le final de ce premier quatuor en do mineur de Georg Wilhelm Rauschenecker, un compositeur allemand oublié qui a laissé une musique qui mérite quand même qu'on lui prête l'oreille.

0: C'était le premier mouvement de la sonate en si mineur de Richard Strauss, une œuvre de jeunesse de Strauss composée alors qu'il n'a que 16 ans et qui regarde encore très clairement vers les grands maîtres de la tradition romantique allemande. Nous écoutions au piano Franck Braley.
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Danse hongroise numéro 17 et 18 de Johannes Brahms, danse née de la fascination de Brahms pour la musique hongroise et plus précisément pour le style des musiciens tziganes. C'est Dvorak qui a lui-même réalisé l'orchestration des 5 dernières à la demande de l'éditeur de Brahms, une rencontre assez savoureuse. Dvorak qui savait lui aussi faire danser un orchestre et qui ne s'est évidemment pas privé de couleur et d'énergie comme on a pu l'entendre. C'est Yoav Talmi qui dirigeait ici l'orchestre symphonique de Québec. Et voici maintenant une rhapsodie hongroise de la main de Franz Liszt, la 19e, la dernière du cycle. Une œuvre tardive donc et une sorte de retour aux sources de son imaginaire hongrois. Liszt s'appuie ici sur 2 thèmes tirés des Tsardas nobles d'un autre compositeur hongrois, Kornél Abrany. Et Liszt ne prétend pas inventer une musique populaire hongroise, il fait vraiment entrer ces thèmes issus de la tradition hongroise dans l'univers du piano de concert. 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

Leslie Howard au piano, c'était la rhapsodie hongroise numéro 19 en ré mineur de Franz Liszt. Un autre visage de la musique hongroise, moins connu mais qui ne manque pas de charme, c'est Emmanuel Moore, un personnage assez étonnant qui a beaucoup voyagé, qui s'est lié d'amitié avec les grands musiciens de son époque, notamment Pablo Casals. Il était aussi à la fois compositeur, pianiste, violoniste et même inventeur. Il a créé le piano Pleyel Moore, dont la particularité était de posséder deux claviers frappant les mêmes cordes avec une octave d'écart. Le langage musical de ce compositeur est un mélange plutôt satisfaisant de lyrisme et de maîtrise du contrepoint à la manière de Bach, comme le démontre par exemple ce prélude et fugue pour Quatuor à cordes.

Prélude et fugue pour Quatuor à cordes du hongrois Emmanuel Mohr. Nous écoutions le Rosenstein String Quartet. Et voici le hongrois Erne von Dohnányi qui nous entraîne plutôt vers la lumière, celle claire et scintillante de la harpe, avec son concertino pour harpe et orchestre de chambre qui a été composé dans les années 1950 alors qu'il enseignait en Floride. C'est l'une de ses dernières œuvres, une partition d'une tendresse étonnante, de la douceur teintée de nostalgie.

C'était le concertino pour harpe et orchestre de chambre d'Erne von Dohnányi avec en soliste Lucie Wakefort, accompagnée par l'English Sinfonia dirigée par John Farrer. Dans la catégorie des nouveautés qui n'en sont pas tout à fait, voici un enregistrement qui nous revient du siècle dernier. C'est le label baptisé le Palais des Dégustateurs, une sorte de label archéologue, qui ressort des archives une interprétation du chef Carlos Paita, enregistrée en 1997 avec l'Orchestre Philharmonique de Liège. Il s'agit de la 6e symphonie de Gustav Mahler. Une œuvre immense, sombre, tendue, presque suffocante par moments, qui porte bien son nom de tragique. Et avec Paita, ce chef au tempérament plutôt volcanique, cette tragédie ne risque certainement pas de manquer de souffle. Cette parution a quelque chose de particulièrement émouvant puisqu'il s'agit du dernier concert du chef argentin, une interprétation que son fils considère comme une sorte de testament musical. On écoute un extrait de cette 6e symphonie. Voici le scherzo, c'est le 2e mouvement.

Le Scherzo, le deuxième mouvement de la sixième symphonie de Gustav Mahler, interprété par l'Orchestre Philharmonique de Liège avec à son pupitre Carlos Paita. Cet extrait d'un concert capté en 1997, enregistré par la RTBF avec Carlos Paita à la direction donc, de cet orchestre de Liège, qui n'était pas encore royal à l'époque. C'est donc une archive proposée ce mois-ci par le label Le Palais des Dégustateurs, un label indépendant, français, très attaché au patrimoine du disque. Sa démarche est fondée sur la redécouverte d'enregistrements qui méritent de retrouver leur place dans l'histoire du disque. Et il a donc choisi d'exhumer ici cette archive liégeoise. Son catalogue ne se limite d'ailleurs pas aux rééditions, il publie aussi des enregistrements de musiciens actuels. Alors après la tragédie malérienne, retour au piano et c'est Mozart qui referme la marche avec le final de sa 14e sonate en do mineur. On se quitte avec lui. Excellente fin de journée à tous.

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8: Un repas dans des boîtes à tartines servi à de nombreux invités autour d'une même longue table. Une action symbolique de la Fondation Reine Paola pour sensibiliser à la pauvreté des enfants. Les fêtes de Wallonie à Namur, couronnées par la venue du roi, l'occasion pour notre souverain de prendre un petit bain de foule. Tennis, c'en est fini pour la Belgique à la Coupe Davis. Après la défaite en double ce matin, Zizou Bergs a perdu son deuxième simple. L'Autriche mène 3-1 et est donc assurée de l'emporter. Bonne fin d'après-midi à tous. C'est une première en Flandre, en Wallonie. Pardon. La Flandre est l'invité d'honneur des fêtes de Wallonie cette année. Cela se traduit par la présence à Namur de groupes folkloriques flamands, mais aussi celle de Mathias Diependal. Le ministre-président flamand et son homologue se sont exprimés lors d'une cérémonie officielle. Autre invité de marque, le roi Philippe, qui s'est offert un petit bain de foule cet après-midi. Reportage Nicolas Lehmann.
9: Une foule compacte et enthousiaste dans les rues de Namur pour accueillir le roi Philippe, Vincent.
10: Il y avait des barrières, j'ai pas su passer, j'ai demandé qu'est-ce qui se passe. Ah, c'est la visite du roi. Mais voilà, tant mieux. J'ai crié vive la Belgique, vive le roi, mais sans plus.
9: Un regret tout de même pour certains qui auraient aimé qu'il vienne accompagné comme Fabienne.
11: Il est tout seul sans sa femme.
9: Vous le regrettez ?
11: Ça aurait été bien, parce qu'elle fait autant partie de la royauté que lui.
9: Les Alfers, mais aussi les Mazuis ou encore les Molons, autant de groupes folkloriques namurois qui assurent l'animation sur le parcours. Guillaume, membre d'un mouvement de jeunesse.
12: J'ai serré la main du roi et franchement, c'est un personnage très imposant. Merci au roi, merci la Wallonie, c'est incroyable.
9: Une visite royale qui coïncide cette année avec la Flandre comme invité d'honneur, tout un symbole pour Pierre.
13: Mais oui, tout à fait, qu'il y a un symbole. En plus, ce symbole, il est pendant les fêtes de Wallonie, donc ça a tout son sens pour moi et je trouve que c'est super important parce qu'il représente l'unité du pays.
9: Visite qui s'est refermée par l'une des grandes fiertés du patrimoine de Namur, la joute sur échasse classée à l'UNESCO. Longtemps réservée aux hommes, l'échasse de diamants depuis 2022 voit aussi s'opposer des femmes.
8: Oui, la joute vient de se terminer il y a quelques minutes devant le roi. La gagnante cette année s'appelle Célestine Beaujeau. L'aéroport de Charleroi s'attend à devoir supprimer 46 vols. En cause, la grève des contrôleurs aériens de Skies. 9 vols au départ et 9 à l'arrivée ont déjà été supprimés hier matin. 24 autres vols devraient également être supprimés durant l'après-midi et en soirée. Ce mouvement de grève a démarré parce que les contrôleurs aériens Carolo veulent aligner leur prime de nuit sur celle des contrôleurs aériens opérant à Liège. La direction s'y oppose, arguant que l'augmentation demandée représente une hausse de 160%. Un millier de personnes se sont réunies au parc botanique de Meize ce midi autour d'une table longue de 600 mètres. Une action impressionnante pour dénoncer la pauvreté infantile. En guise de symbole, les centaines de familles ont mangé dans des boîtes à tartines. Selon la Fondation Reine Paola, environ 200 000 enfants vont chaque jour à l'école sans repas. Philippe Deschamps, directeur général de la Fondation.
14: C'est une réalité cachée, assez triste en fait,
3: qu'il y ait en Belgique deux enfants par classe qui arrivent avec une boîte à tartines qui n'est pas assez remplie, avec toutes les conséquences que ça peut avoir sur leur concentration, sur leur capacité d'apprendre. Puis aussi le fait qu'on ne le voit pas nécessairement, une boîte à tartines, ça se cache vite dans un cartable, mais les enfants ne se sentent pas bien avec ça. Ça leur donne l'impression qu'ils ne font pas partie du groupe et il y a un effet d'isolement aussi chez eux. Donc il y a beaucoup, beaucoup de conséquences à cette réalité. Donc on est très content que beaucoup de personnes soient conscientisées en fait au problème. C'était ça notre principal objectif, au-delà du record et au-delà de l'image spectaculaire, évidemment, c'est ça qu'on voulait symboliser. C'est cette pauvreté infantile sur laquelle on peut vraiment tous agir et faire quelque chose.
8: Des propos recueillis par Claire Vormeulen. Le dispositif régional pour lutter contre des hotspots à Bruxelles a été étendu au quartier Grès à Ixelles. Au total, la région bruxelloise compte désormais 19 de ces hotspots. Les hotspots, ce sont des périmètres dans lesquels les efforts administratifs et policiers sont renforcés pour lutter contre le trafic de drogue et ses nuisances. La consommation d'alcool sur la voie publique y est interdite. Idem pour la vente de boissons alcoolisées à emporter de 22h à 6h, 7 jours sur 7, à l'exception des débits de boissons, des restaurants et des services de livraison. Le nouveau hotspot couvre le secteur situé entre les rues Grès, Malibran, les rues de la Levure et de la Brasserie. Cet accord entre les États-Unis et le Danemark et le Groenland, un accord qui donne à Washington un contrôle permanent sur la sécurité de la plus grande île du monde. Objectif, verrouiller la région afin d'empêcher la Russie et la Chine d'y établir une présence militaire. Selon des commentateurs danois, cet accord constitue une victoire diplomatique pour Copenhague. Les modalités exactes de l'accord restent floues, mais le Danemark affirme qu'il ne remet pas en cause sa souveraineté. Plus d'un million d'élèves ont repris le chemin de l'école ce samedi dans la bande de Gaza. Retour aux cours en présentiel, interrompu par la guerre. Et même si on est loin d'une scolarité normale alors que les bombardements se poursuivent, selon l'UNICEF, plus de 90% des écoles ont été détruites. Les autres sont fortement endommagées. Malgré cela, Marianne Brillo, la rentrée se fait sous le signe de l'espoir à Khan Younes, notamment au sud de Gaza.
14: La dernière fois que Mustapha est allé à l'école, c'était il y a 3 ans. Aujourd'hui, il va suivre les cours un jour sur deux, au milieu des gravats et à même le sol.
15: C'est une année de joie, de bonheur et de réussite. Pourtant, nous sommes assis à même des nattes. Nous avons aussi perdu nos amis pendant la guerre. Nous n'avons pas de vêtements convenables, pas même de bonnes chaussures. Avant la guerre, les fournitures scolaires étaient bon marché, mais elles sont chères maintenant. Nous n'avons ni cahier ni crayon, mais nous apprendrons. Nous apprendrons même sous une tente.
14: Ce samedi, Amida est venu conduire son fils à l'un des 600 points de formation qui rouvrent.
16: Nous voulons que nos enfants vivent comme les autres enfants du monde. Le chemin jusqu'à l'école est long. Autrefois, nous utilisions des moyens de transport, mais aujourd'hui, il n'y en a plus pour garantir la sécurité de mon fils. Lorsqu'il part pour l'école, je prie Dieu de le protéger.
14: Khadija Al-Nabaïn est enseignante. Elle emmène ses élèves sous une tente avec le sourire, malgré le manque de matériel et les bombardements. Je suis très heureuse aujourd'hui de cette rentrée scolaire. J'espère que ce sera une année placée sous le signe de la bonté, de l'amour et de la paix pour nos élèves. Selon les responsables du ministère de l'Éducation de Gaza, près de 800 membres du personnel éducatif sont morts depuis le début de la guerre.
8: Un week-end de sport en tennis. La Belgique ne sera pas en phase finale de la Coupe Davis. Les Red Aces, comme on les surnomme, se sont inclinés un match à 3 face à l'Autriche. Et cet après-midi, Zizou Berks n'a pas réussi à compenser la défaite du double de ce matin. Berks lui-même a été surpris par le 142e mondial, Youri Rodionov, 7-6-6-3. Christine Anquet, vous êtes notre envoyée spéciale en Autriche. Cette défaite de notre équipe nationale n'est pas une surprise.
17: La Belgique était en demi-finale l'année dernière. Elle ne sera pas parmi les 8 meilleures équipes du monde en 2026. Cela arrive, c'est dommage et c'est triste. C'est une grosse déception, mais ce n'est pas une immense surprise. Les Belges étaient favoris de 2 rencontres et les Autrichiens étaient favoris des 3 autres. Mais honnêtement, on pensait quand même que Zizou Berks ramènerait les deux pays à égalité et que tout se jouerait au 5e match. Et là, tout pouvait arriver. Ce n'est pas arrivé. Zizou Berks était tendu, nerveux, à fleur de peau, car dos au mur. Il a eu une balle de premier set, il a moins existé dans la deuxième manche. Tout cela ne serait sans doute pas arrivé avec Alexander Blok et Raphaël Collignon dans l'équipe, mais les blessures font partie du tennis. Il n'y a rien de grave, il faut juste espérer que Zizou Berks s'en remettra très vite mentalement, parce que la saison sera encore longue.
8: Voilà pour le tennis. Il y a aussi la suite de la 7e journée de championnat en football. La Louvière affronte OHL. Le score à la mi-temps, 1-0 pour Louvain. À 18h15, Charleroi accueillera le Cercle de Bruges. Enfin, dès 20h45, Anderlecht recevra Zulte Waregem et Lommel Malines. Les championnats du monde de cyclisme commencent demain à Montréal, au Canada, avec le contre-la-montre côté dames le matin, les messieurs l'après-midi et surtout avec un grand favori, Remco Evenepoel, le triple champion du monde de la discipline, pourrait égaler le record de victoire et la préparation de Remco se fait sans accroc. On l'écoute.
18: Pour le moment, tout se passe bien. On a fait une belle semaine à Bromont. Mercredi, une sortie des 4 heures. Hier, 3 heures avec un peu d'intensité. Donc, normalement, les derniers détails sont mis. Et puis, faut être concentré dès le début jusqu'à la fin et faire son boulot. Je pense que c'est toujours très facile de dire à l'avance qui va gagner parce qu'il y a beaucoup de choses qui peuvent changer dans la course. Donc, c'est quelque chose que je ne fais jamais, malgré que j'ai déjà gagné beaucoup de chronos. Je pense que je garde toujours le même rituel et toujours les mêmes focus pour aller chercher la victoire.
8: Remco Evenepoel au micro de Jérôme Elgers. Ce contre-la-montre sera à suivre demain en soirée sur RTBF Typique en télé. C'est la fin de ce journal. Merci de nous écouter.
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20: Bonjour, merci de rejoindre la Dolce Vita avec, je l'espère, pour chacun de nous, encore de l'énergie, du sourire en réserve avant de terminer la journée, comme dans cette petite introduction pleine d'optimisme. C'est une chanson qui avait été écrite et interprétée d'abord par Peggy Lee au milieu des années 40 et qui est réinterprétée ici par la française Cyril Aimé.

It's a good day, l'entraînante, la joyeuse. Cyril Aimé, qui nous souhaite une excellente journée du matin jusqu'au soir, avec ses guitares virevoltantes et ses sonorités de jazz manouche, cette reprise est encore plus légère que la chanson originale de Peggy Lee. Voici une formule originale, certainement plus rare dans le jazz manouche, c'est le piano qui s'invite ici entre violon et guitare, ce trio formé par Johann Schmidt, Joaquin Janello et Samson Schmidt combinent le swing manouche à la musique de chambre et à la nostalgie du tango.

Bertrand Swing, c'était la dernière piste très sentimentale d'un album qui ne contient que des compositions originales de la part de trois musiciens belges, Johan Schmidt au piano, Joachim Janello au violon et Samson Schmidt à la guitare. L'album Rire avec Charlie est paru sous le label Home Records. On enchaîne sur une splendide tirade nostalgique qui vous paraîtra sans doute bien plus familière. C'est un grand classique du cinéma, l'une des impérissables chansons composées par Michel Legrand, dont Frank Sinatra s'était emparé immédiatement dès sa sortie en 1972.

le deuxième mouvement, Andante, du double concerto pour violon et violoncelle de Brahms, que se partageaient les frères Capuçon, Renaud et Gauthier avec l'orchestre des jeunes Gustav Mahler, dirigé par Myung Woon Chung. Voici un passage, une voix secrète, une voix un peu magique qui relie le XVIIe siècle français et la poésie soufie. Les magiciens, les magiciennes en l'occurrence, sont la chanteuse Khalia Ben Ali et la gambiste Romina Lishka. Le poème s'intitule « Nour al-Aman ». Le texte fait allusion à une scène nocturne, un homme qui attend son amour dans le silence de la nuit. La musique porte la signature de Marin Marais. C'est un rondo joué à moitié pincé et à moitié à l'archet.

ces cinq dernières minutes. Nous avons d'abord voyagé aux frontières du baroque et de la poésie arabe entre Marin Marais et la poésie soufie, une superposition de deux mondes qui avait été réalisée il y a quelques années par Ralia Ben Ali avec les archets et les viols de gambe de Vincent Noiret et de Romina Lichka. Et puis, à l'instant, nous nous sommes laissés porter par les vents du Bosphore. Bosphore Winds, ce morceau qu'on écoutait à l'instant, c'est une fusion de cordes et de percussions orientales avec le saxophone de l'allemande Annette Meyer. C'était le trio Fisfuse. Ailleurs, beaucoup plus à l'ouest, sur les rivages de la Méditerranée, je vous propose de rejoindre un compositeur qui, toute sa vie, a contredit, a balayé tous les clichés ensoleillés et exubérants, tous les clichés possibles à propos de la musique classique espagnole. Voici une vision mystérieuse, un paysage au calme presque inquiétant, imaginé par le catalan Federico Mompou, le lac El Lago.

Deux aspects de la musique catalane, dans deux catégories et à quelques décennies de distance après le piano de Federico Mompou, la voix de Silvia Pérez Cruz sur ce morceau, La Voz del Viento. Silvia Pérez Cruz chantait avec l'ensemble du saxophoniste Perico Sambeat. Entre modernité et tradition, voici un hommage aux chatoyantes fanfares Chaabi, grande fierté des souffleurs du Maghreb, un hommage présent sur l'album le plus récent d'Ibrahim Malouf. Trumpets of Michel-Ange est sorti au mois de septembre 2024. Le titre, Trumpets of Michel-Ange, pourrait paraître intriguant et en réalité, il désigne l'instrument, la trompette à quart de ton, inventée par le père d'Ibrahim Malouf, le musicien classique libanais Nassim Malouf. L'instrument est désormais produit et commercialisé par ses soins sous le nom générique de Trumpets of Michel-Ange.

Ibrahim Malouf avec l'ensemble, un ensemble et toute une académie même qui participe à ses concerts sur scène, à ses enregistrements sur l'album Trumpets of Michel-Ange. L'album met en valeur la trompette à quart de ton, inventée par son père dans les années 60. C'est à la fois un cadeau, un relais générationnel également, qui célèbre les valeurs de transmission entre les parents et leurs enfants, entre les professeurs et leurs élèves, etc. Et c'est aussi une occasion magnifique pour Ibrahim Malouf de réaliser le rêve de son père, faire connaître son instrument dans le monde entier. On continue avec un musicien français qui combine des inspirations et des couleurs qui viennent de tout le pourtour méditerranéen, de l'Europe du Sud jusqu'à l'Afrique du Nord. Le violoncelliste et compositeur Mathieu Salio a demandé à Natacha Atlas de poser sa voix sur son album « Voices ».

0: Amal. Amal, c'est un beau prénom féminin qui signifie espoir en arabe. Amal, une composition du violoncelliste Mathieu Salio qui avait invité Natacha Atlas à le rejoindre sur l'album Voices paru chez Act.
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la voix puissante, tout à fait surprenante, de Sapo Perapascaro, un artiste associé au célèbre Taraf de Haïdouk, l'ensemble rom qui a le plus largement diffusé la tradition tzigane des Balkans juste après la chute du bloc communiste et en remontant à présent un petit peu plus vers la Transylvanie, voici un autre trésor d'Europe de l'Est transcrit, exhumé de l'anonymat des traditions villageoises au début du XXe siècle par Béla Bartók.

Gilles Appad et Diana Kettler, les deux interprètes de cette pièce pour violon et piano de Béla Bartók, intitulée « Un soir au village ». Voici encore une trace, un souvenir d'une soirée au village, mais c'est vraiment tout autre chose, c'est un enregistrement live au Village Vanguard à New York. Et il s'agit cette fois d'un duo 100% cubain, Pepo Faldes au piano et Javier Colina à la contrebasse.

Aquellos Ojos Verdes, ce titre est celui d'une chanson de la fin des années 1920, une chanson cubaine, popularisée hors de ses frontières par Nat King Cole. La version live que nous venons d'entendre est un souvenir de l'immense pianiste Beppo Valdés. Du haut de ses 86 ans, il formait alors un duo avec le contrebassiste espagnol Javier Colina. Dans l'univers latino-américain, voici une autre mélodie qui, elle, a véritablement conquis le rang d'un standard international, composé par la mexicaine Maria Grever. Cuando vuelvo a tu lado a franchi toutes les frontières dans les bagages de Dinah Washington à la fin des années 50, sous le titre américain qui nous est beaucoup plus familier, What a Difference a Day Makes. Alors revoici la chanson dans sa langue originale et dans une version intime, toute douce, comme une sérénade. C'est la voix de l'espagnol Pedro Guerra. Cuando

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1: Cuando vuelva a tu lado, par la voix de Pedro Guerra. Toujours au rayon des chansons intemporelles, Moon River. Moon River, composé par Henry Mancini pour Audrey Hepburn, est devenu un standard très très partagé. Le jeune pianiste tunisien Wajdi Riahi reconnaît un faible pour cette mélodie. Il l'a inséré sur son premier album. Tous les autres morceaux sont de sa propre composition. Wajdi Riahi vit à Bruxelles depuis quelques années. C'est ici qu'il a renforcé ses liens, entre autres avec ses partenaires Basile Raoula, contrebasse, Pierre Urti à la batterie. Et selon quelques oreilles expertes, la finesse, la dynamique, l'inspiration de ce jeune trio devrait les mener de plus en plus haut.

0: Une voix oubliée, celle de Tony Harper, enfant star. Tony Harper crevait la scène, crevait l'écran aussi aux États-Unis. Dès l'âge de 10 ans, dans l'immédiate après-guerre, devenu adolescent, le public américain va se détourner de l'enfant prodige. Elle retrouvera brièvement la reconnaissance à l'âge de 18 ans sur un très bel album enregistré avec le quartet d'Oscar Peterson. Cet album a été réédité récemment sous le label Verve.
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en ré mineur du clavier bien tempéré joué par Tatiana Nikolaïeva. En dehors du sérail classique, Bach s'est immiscé, plus d'une fois même, dans le travail de Fabrizio Cassol au sein du groupe Acamona.

Une certaine idée de la compassion. Können tränen, ces larmes, sont tirées de la passion selon saint Matthieu, de Jean-Sébastien Bach, transformées par Fabrizio Cassol et les musiciens d'Acamoun, dans un projet commun avec le chorégraphe Alain Platel. Pitié, c'était le titre du projet. Spectacle créé en 2008, la voix principale sur cet extrait était celle de Cristina Zavaloni. Voici un violoncelle du passé, du siècle de Bach précisément, le romain Giovanni Battista Costanzi, surnommé de son vivant Giovannino del Violoncello.

Le violoncelle en vedette dans les symphonias de Giovanni Battista Costanzi, joué par le violoncelliste Giovanni Solima, qui dirigeait également l'Ariana Art Ensemble, tout aussi romaine. Voici une chanson qui parle de l'ivresse, ou plus précisément de la danse qui mène à l'ivresse. Une chanson de Paolo Conte sur l'album Una faccia in prestito.

Une partition d'Ennio Morricone dont se sont emparés deux élégants jazzmen italiens, Ferruccio Spinetti et Giovanni Ceccarelli, sur une compilation intitulée More Morricone. Ils ont retenu ce thème qui accompagne un polar italien du début des années 70, la Tarantola dal ventre nero, la tarentelle au ventre noir. Alors un petit peu moins effrayante, voici le bourdon. Il a moins mauvaise réputation, en tout cas, que cette tarentule. Le russe Nikolaï Rimsky-Korsakov en a fait un portrait sympathique de ce bourdon, le vol du bourdon. Au départ, c'est un petit intermède orchestral au cœur de l'opéra, le conte du tsar Saltan. Et aujourd'hui, tout le monde joue cela très librement. Par exemple, ici, le trio Tsigane de Roby Lakatos.

Métanoïa. Métanoïa, c'est le titre et c'est aussi un terme grec qui désigne un changement profond de regard, de mode de pensée et d'action. Et d'ailleurs, sous ce titre Métanoïa, Manuel Hermia et Simon Leleu proposent de longs voyages sonores, immersifs, dépassant parfois les 10 minutes et qui rappellent notamment la structure des ragas indiens. Manuel Hermia à la flûte, bansuri, à la clarinette ou au saxophone soprano et Simon Leleu au dohala, bendir, daf et diverses percussions. Ce très beau disque est paru chez Igloo en 2025.

Perdigao, Perdigao, c'était une petite minute trente de Fado, une chanson de Katia Guerreiro, qui propose donc parfois une saudade portugaise sans soupir et sans drame. Pas la moindre tristesse non plus. Pour conclure la Dolce Vita de ce soir, je vous souhaite une douceur, un sourire contagieux de proche en proche, une main tendue, une petite flamme qui circule ici comme le souffle de l'harmonica. Circle of Smile, c'est le générique d'une série policière néerlandaise qui avait été confiée à Toots Thielemans au milieu des années 1990.

0: Circle of Smile, le générique de la série policière Bandir. Toute Stillmans refermait notre Dolce Vita. Dans un instant sur Musique 3, la note belge avec Axel Thierry. Excellent week-end et à lundi.
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4: Bonsoir, nous vous proposons la rediffusion d'une émission où nous sommes en compagnie d'Eugène Isaïe.
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4: Bonjour, Cyrielle Cour est à la réalisation, Axel Thierry au micro. Bienvenue dans cette émission où nous suivrons les pas d'Eugène Isaïe en Amérique. Le grand violoniste arrive à New York à la fin du mois d'octobre 1894. Tout de suite, il établit un excellent contact avec le public et il écrit à sa femme, Louise, « Le succès, demandes-tu ? Il me semble que je ne l'ai jamais connu avant de jouer dans ce pays. Est-ce un commencement ou une fin ? Je ne sais pas. Pourtant, j'aime ce succès parce que je travaille à le mériter. Je joue vraiment mieux ici que je n'ai jamais joué en Europe. Ce public a une âme qui répond à la mienne. Ensemble, nous communiquons comme de vieux amis. » Je ne peux te dire ici tout ce que je ressens. Qu'il te suffise de savoir que je suis heureux, bien heureux, que j'ai réussi comme jamais je ne l'avais rêvé, et que j'entrevois ici pour moi un séjour plein de charme, d'art, et aussi un avenir plein de promesses.

Des extraits de la sonate en La mineur, opus 27, numéro 2, d'Eugène Isaïe, sous l'archet de Frank Peter Zimmermann. Dès son arrivée aux États-Unis, Eugène Isaïe entre dans un tourbillon de concerts et de voyages. Partout, c'est le triomphe. Il est adulé par les Américains. On l'appelle the King of the Violin, le roi du violon, ou le roi des violonistes, ou le colosse du violon, ou encore chêne belge géant. Et encore mieux, l'empereur sublime de l'extravagance. Dans la fièvre de tous ses concerts, Isaïe s'offre quand même une excursion rafraîchissante aux chutes du Niagara. Et il confie « Me voici aux chutes du Niagara. J'ai voulu voir une chose dont la grandeur, l'énormité dépasse toute imagination. Je passe ma vie dans les trains et sur les estrades. En dehors de ces deux choses, dont la meilleure est l'estrade, je n'ai pas un instant à moi. » Il semble qu'Isaïe exerce un pouvoir de fascination sur les Américaines. Dans la presse du 24 janvier 1895, on lit, sous le titre « Isaïe est un chéri aussi », les jeunes filles en passent d'oublier Paderewski pour lui. L'article est accompagné d'un portrait du virtuose qui montre un homme au physique séduisant. Quant à Isaïe, il écrit à sa femme « Ce pays est plein de jolies femmes et elles aiment assez qu'on leur fasse la cour. Aussi je fais la bouche en cœur, tout comme un simple imbécile. Je ne dîne qu'en habit noir et je vois arriver à grands pas le jour néfaste où un monocle me sera nécessaire. Mais rassure-toi, je fais la cour à toutes les femmes comme un artiste doit savoir la faire. » Isaïe brille de mille feux en jouant la sonate de son compatriote César Franck, qu'il a reçu comme cadeau de mariage

Le deuxième mouvement de la sonate pour violon et piano en La majeure de César Franck par Lorenzo Gatto et Julien Libert. Pendant cette tournée en Amérique, Eugène Isaïe forme tout simplement le projet de s'y établir. Il écrit à Louise, 2 mois après son arrivée, « Avoir une position fixe serait la chose la plus facile du monde, mais alors je risquerais fort d'être traité comme des artistes établis en Amérique. Ces artistes y gagnent beaucoup d'argent, mais ne jouissent d'aucune considération. » 24 ans plus tard, en 1918, on lui offrira la direction de l'orchestre symphonique de Cincinnati dans l'Ohio. Isaïe acceptera. Il consacrera beaucoup d'énergie à la préparation des concerts avec l'orchestre, tout en poursuivant sa carrière de virtuose. Quelques mois après l'entrée en fonction d'Isaïe, Claude Debussy mourra à Paris à la fin du mois de mars 1918. En hommage à ce génie de l'orchestration, Eugène Isaïe fera jouer ses nocturnes par l'orchestre de Cincinnati.

Fête, extrait des Nocturnes de Debussy par l'Orchestre Philharmonique de Berlin sous la baguette de Claudio Abbado. La première tournée de Jean Isaïe en Amérique se termine en juin 1895. Il y reviendra 2 ans plus tard. Ce sont 2 impresarios américains, Johnson et Thrain, qui organisent cette nouvelle tournée. Ils invitent aussi le pianiste Raoul Pugnot, avec qui Isaïe forme le grand duo violon-piano de l'avant-première guerre mondiale. Et cette fois, quand il embarque pour l'Amérique, il est brouillé avec sa femme Louise. Tiens, il a laissé traîner du courrier compromettant dans ses poches. Elle se doutait de quelque chose. Elle est allée fouiller au fond des vestes et elle a trouvé ce qu'elle craignait. Comme en plus elle est enceinte, elle décide de ne pas l'accompagner au Havre, où le paquebot l'attend pour l'Amérique. Quand il sera sur le sol américain, il écrira à sa femme « L'homme a en lui, ma chère Louise, une affreuse bête qui le ronge, hormis l'âme, le besoin de commotion neuve, le plaisir de se livrer à tous les mensonges de l'imprévu, l'inévitable marche de son esprit vivant et fort vers la conquête des joies ignorées, le rendent inapte au prix de vertu. » Les artistes moins que les autres échappent à cette terrible loi qui pousse l'homme à chercher le bonheur là où il n'est pas. À leur arrivée, Isaïe et Pugnot jouent les sonates de Franck, Fauré et Lequeux. Ils sont tous deux génialement doués et de stature un peu similaire. Il semble que Jean Isaïe atteigne les 100 kilos à l'approche de la quarantaine. Il a une chevelure romantique, une crinière de lion. Pugnot, lui, a une barbe fournie et des lorgnons et des mains admirables.

Le premier mouvement de la sonate pour violon et piano en sol majeur de Guillaume Lequeux par Sylvia Wang et Eliane Reyes. À New York, on propose à Eugène Isaïe de prendre la direction de l'orchestre philharmonique. Il hésite, il pèse le pour et le contre, il a 40 ans. Et dans le fond, ce qu'il veut avant tout, c'est être violoniste. Alors c'est non. Bientôt, il recevra une bonne et une mauvaise nouvelle d'Europe. La bonne, c'est la naissance de son cinquième enfant, le 28 février 1998. Et la mauvaise vient du conservatoire de Bruxelles. On lui reproche de ne pas pouvoir donner un enseignement régulier. On lui annonce qu'on retient une partie de son salaire. Isaïe est scandalisé. Il décide de démissionner. Un grand artiste n'a pas à être l'esclave d'une place fixe. Il écrit à Louise « Je ne veux pas qu'on croie qu'il y ait la moindre divergence avec Gebhardt sur un point artistique. Et il est préférable que ce soit une chicane mesquine de la part de la commission administrative qui en portera la responsabilité. » Bruxelles, sans la liberté complète d'en sortir pour poursuivre ma carrière de virtuose, est une pure folie. C'est la mort, le suicide artistique. Vieux temps, Léonard, Wieniawski n'y sont pas restés et n'en ont pas été malheureux. Isaïe poursuit sa tournée. Il sillonne les États-Unis, de Washington à Chicago avec Pugnot, puis Gérardi, Marteau et Lachaume. Au programme des concerts figure notamment le Quatuor avec piano opus 15 de Gabriel Fauré.

Le troisième mouvement du Quatuor avec piano numéro 1 de Fauré par le trio Vanderer et Antoine Tamestit. Cette nouvelle grande tournée américaine s'achève et là, il se passe quelque chose qui tient du miracle. Isaïe manque le bateau qui devait le ramener en France. Il est arrivé trop tard sur le quai. Heureusement, le paquebot n'arrivera jamais à destination et il finit par être englouti par l'océan. Comme Isaïe est inscrit sur la liste des passagers, la presse publie son nom parmi les disparus. Il s'empresse de télégraphier à Bruxelles pour rassurer sa famille et ses amis. À son retour en Belgique, Isaïe trouve ce mot de son ami Chausson. Sais-tu bien que nous avons frémi un moment en te croyant embarqué sur la Bourgogne? Les enfants avaient beau m'affirmer que tu ne pourrais jamais enfoncer, la dépêche de Madame Isaïe tout de même nous a paru plus rassurante. Quand Isaïe repart en Amérique en novembre 1904, c'est pour fêter ses 18 ans de mariage. Il est donc en compagnie de sa femme. Louise est émerveillée. C'est la première fois qu'elle quitte l'Europe. Isaïe n'est pas venu à New York depuis 6 ans et il découvre avec stupéfaction comme la ville a changé. Les gratte-ciels ont poussé comme des champignons autour du premier, le Flat Iron Building. À côté d'eux, on dirait bien que Miss Liberty est devenue toute menue. Pendant cette tournée américaine, Isaïe franchit des distances énormes à travers les États-Unis et aussi le Canada. Il écrit et les concerts se poursuivent et se ressemblent. À Toronto, je me suis ressenti des dures fatigues de New York, mais hier, j'ai retrouvé vigueur, entrain et force des doigts. Après tout, mes meilleurs moments se passent encore sur l'estrade. Là, je fouille en moi-même pour jeter à l'âme des foules les impressions les plus sincères de mon âme propre. C'est ce qu'on pourrait appeler de la solitude collective. Et cela vaut mieux que les longues heures de roulement pendant lesquelles on s'invective in petto, les yeux sur l'étendue givreuse et désespérément monotone.

L'allemande de la sonate pour violon seul numéro 4 d'Eugène Ysaÿe par Sergueï Khatchatryan. Les journalistes américains ne tarissent pas d'éloges sur Ysaÿe. Ils le voient comme un musicien en pleine maturité, pénétré du sérieux de sa mission. Ysaÿe entame une tournée à Philadelphie. Elle est gigantesque. Pas moins de 120 concerts. Et à Philadelphie, il joue notamment le concerto de Beethoven.

Le deuxième mouvement du concerto pour violon en ré majeur de Beethoven avec en soliste Janine Janssen et sous la direction de Paavo Järvi. Et c'est la fin de cette émission où nous étions en compagnie d'Isaïe. Dans quelques instants, la soirée opéra avec Nicolas Blanmont. Vous pourrez entendre Tristan et Isolde de Richard Wagner. Merci à Cyrielle Cour pour la réalisation de cette émission. Bonne soirée, à bientôt.

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1: Mesdames et messieurs, bonsoir. Je suis ravi de vous retrouver pour cette soirée opéra sur Musique 3. Une soirée avec un monument de la littérature opéra, ce qu'on peut appeler un blockbuster de l'opéra. Même si ce n'est pas dans les opéras les plus populaires, c'est un opéra que l'on donne souvent et qu'on retrouve toujours avec plaisir. C'est Tristan et Isolde de Richard Wagner.
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1: Tristan et Isolde de Richard Wagner sera donc notre grosse pièce ce soir et vous vous en doutez, comme c'est assez long, il n'y aura pas de place pour un magazine. Tristan et Isolde, c'est trois actes et c'est pas loin de 4 heures de musique, mais quelle musique! La musique peut-être la plus révolutionnaire de tout le 19e siècle, une des musiques les plus révolutionnaires de l'histoire de la musique pour cet opéra créé à Munich le 10 juin 1865 et que nous allons entendre ici dans un enregistrement en concert réalisé au Festival Radio France de Montpellier en juillet dernier. Sous la direction du chef néerlandais Jaap van Zweden, qui est le nouveau directeur musical de l'Orchestre Philharmonique de Radio France, qui est l'orchestre que nous entendrons ce soir. Il y aura aussi le chœur d'hommes de Radio France, puisqu'il n'y a pas des masses de parties chorales dans Tristan et Isolde, mais il y en a à la fin du premier acte avec un chœur d'hommes. Nous allons donc entendre cet opéra qui est en trois actes, avec bien sûr un livret du compositeur, puisque Wagner écrivait lui-même ses livrets. L'opéra se passe à une époque de légende en mer sur le pont d'un navire pendant une traversée d'Irlande en Cornouailles. On va vers le château du roi Marc en Cornouailles. Ça, c'est en tout cas le lieu du premier acte. Ensuite, on sera en Bretagne, dans le manoir de Tristan à Carréole. Là, ce sera au troisième acte, et puis au deuxième acte, on sera dans les jardins du roi Marc en Cornouailles. Acte premier. Tristan est chargé de conduire Isolde d'Irlande en Cornouailles, où elle va épouser le roi Marc. Sur le navire qui effectue la traversée, Tristan refuse de la voir et laisse son écuyer Courvenal répondre à sa place aux différents messages qu'elle lui fait parvenir. Elle raconte à Brangen, sa dame de compagnie, comment Tristan a été blessé en l'enlevant à son fiancé et comment elle l'a soigné. Face à une situation aussi désespérée, Isolde ordonne à Brangen de préparer une potion pour elle et pour Tristan, potion de mort. Mais Brangen y substitue un filtre d'amour, tous deux le boivent et prennent conscience de leur passion. Voici ce premier acte de Tristan et Isolde de Richard Wagner, enregistré à Montpellier en juillet dernier avec l'Orchestre Philharmonique de Radio France, dirigé par Jaap van Zweden. Dans le rôle de Tristan, c'est Stuart Skelton. Dans le rôle de Isolde, c'est Anya Camp. Il y a également Ian Patterson dans le rôle de Courvenal et Tanya Ariane Baumgartner dans le rôle de Brangen, c'est-à-dire deux chanteurs qu'on avait entendus la semaine dernière dans le Salomé de Richard Strauss, capté à l'opéra, enfin plutôt à la Philharmonie de Cologne. Voici donc ce premier acte de Tristan et Isolde de Richard Wagner.

C'était le premier acte de Tristan et Isolde de Richard Wagner, enregistré à l'Opéra Corum de Montpellier, en version de concert, en juillet dernier, avec l'Orchestre Philharmonique de Radio France, dirigé par Jaap van Zweden. Voici le résumé du deuxième acte. Dans un jardin devant le palais du roi Marc, Isolde est devenue sa femme. Pendant une chasse à laquelle il participe avec Mélotte, elle en profite pour retrouver Tristan avec la complicité de Brangen. Dans un grand duo d'amour, ils se laissent aller à leur passion et ne voient pas le jour se lever. La chasse est de retour. Malgré l'intervention de Courvenal, Mélotte fait surprendre les amoureux, mais le roi est trop affligé pour exprimer la moindre colère contre Tristan. Isolde déclare à Tristan qu'elle le suivra n'importe où et celui-ci décide de partir au loin vers la région où il est né. Mélotte l'attaque et Tristan se laisse blesser. Voici ce deuxième acte de Tristan et Isolde, toujours enregistré à Montpellier l'été dernier sous la direction de Jaap van Zweden, avec l'Orchestre Philharmonique de Radio France et Stuart Skelton, Tristan, Anya Camp, Isolde, Quang Chun Yun et le roi Marc, Ian Patterson, Courvenal, Tanya Ariane, Baumgartner, Brangen et Alexander Mareff, Mélotte.

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C'était le deuxième acte de Tristan et Isolde de Richard Wagner, enregistré à Montpellier en juillet dernier sous la direction de Jaap van Zweden. Voici le troisième et dernier acte qui se termine par la fameuse mort d'Isolde. Au château de Tristan en Bretagne, Courvenal tente de réconforter son maître agonisant qui ne pense qu'à Isolde. Courvenal a envoyé chercher Isolde en Cornouailles. Un berger qui guette l'arrivée du navire tire des sons plaintifs de son pipeau. Soudain, l'air devient plus joyeux, annonçant le navire d'Isolde. Tristan arrache ses pansements, se précipite vers elle et meurt dans ses bras alors qu'elle pose le pied à terre. Un second navire amène Marc et Mélotte. Ignorant que le roi vient apporter son pardon, Courvenal tue Mélotte et est lui-même mortellement blessé pendant qu'Isolde se laisse aller à la mort qui seule la réunira avec Tristan. Voici ce troisième acte de Tristan et Isolde, toujours depuis l'Opéra Corum de Montpellier, et sous la direction de Jaap van Zweden avec Stuart Skelton, Tristan, Anya Camp, Isolde, Quang Chul Yun, le roi Marc, Ian Patterson, Courvenal, Tanya Ariane Baumgartner, Brangen, Alexander Maref, Mélotte, et le berger est Bergstein Toverut, que nous allons donc entendre aussi dans ce troisième acte.

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0: Voilà, c'était le troisième et dernier acte de Tristan et Isolde de Richard Wagner, enregistré à l'Opéra Corum de Montpellier en juillet dernier dans le cadre du Festival de Radio France. Un opéra dirigé par Jaap van Zweden, nouveau directeur musical de l'Orchestre Philharmonique de Radio France que l'on entendait ici. Il y avait aussi le Chœur d'Hommes de Radio France et puis une distribution que je vous rappelle pour la dernière fois. Stuart Skelton était Tristan, Anya Camp, Isolde, Quang Chul Yun, le roi Marc, Ian Patterson, Courvenal, Tania Ariam, Baumgartner, Brangen, Alexander Maref, Melotte, Bergswein, Toverut, le berger, et Clemens Frank était le pilote qu'on entend au premier acte. Voilà, c'en est terminé pour cette soirée opéra, déjà bien longue, pas de magazine donc aujourd'hui. La semaine prochaine, pas d'opéra, nous serons en direct du Festival Musique 3, mais on se retrouvera dans 15 jours avec une fort belle rareté, l'Alcide de Marin Marais. D'ici là, je vous souhaite une excellente nuit à l'écoute de nos programmes ou dans le silence le plus complet. Je vous retrouve demain midi pour la rediffusion de l'autoportrait de Lionel Bringuier. Et puis mardi prochain, le 22, ce sera l'autoportrait de Jeannine Debic, la soprano qui chante le rôle de Juliette à la Monnaie dans la nouvelle production de Roméo et Juliette qu'on attend à partir du 29 septembre à la Monnaie et que j'aurai le plaisir de vous présenter lorsque nous la diffuserons sur Musique 3 le mercredi 14 octobre. Je vous rappellerai tout ça d'ici là. Voilà, très bonne nuit.
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